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7: D'un coup de patte, le lièvre se laisse engloutir par le fouret croisant sa course. D'un battement d'aile, le Milan se place dans l'axe du soleil et nous aveugle. Sans bruit, sans même un mouvement, la vipère se fond dans les couleurs de son rocher et s'absente un temps à la vue. Sur cette ligne qui sépare le visible de ce qui ne l'est pas, que se joue-t-il? En interrogeant les rapports qu'ont les humains avec les animaux, ceux des animaux entre eux et ceux qu'ils ont envers nous, des paradoxes se dessinent. Aimer leur apparence et porter sur soi leur peau, apprécier leur démarche et l'interrompre en les tuant, saluer leur ingéniosité et la briser par la nôtre. Et si notre regard pouvait n'être plus cet instrument de domination? Un texte de Roméo Bondon. Élu par Audrey Vernon pour la revue Ballast.
3: Le pouvoir de se soustraire au regard d'autrui à tout instant ne serait-il pas le propre d'une vie animale aussi complète que légitime? Si cette proposition semble simple, le repli dans l'invisible n'est souvent pas permis aux animaux. Faudrait-il en conclure que d'animaux il n'est plus question, ou bien que ces derniers ne sont plus que des moitiés d'eux-mêmes amputés par la fragmentation des milieux naturels, l'accroissement de la pollution lumineuse, les perturbations climatiques, ou simplement la maîtrise que les humains leur imposent? On pourrait affirmer en guise de provocation que seul l'humain reste animal. Pourtant, lui aussi peine à se cacher. Ou bien, il peine à se dissimuler à ceux qui le surveillent. Dans un recoin résiduel, une niche patiemment construite et jalousement gardée. Les sociétés humaines, parfois appelées disciplinaires, de surveillance ou de contrôle, se succèdent et se superposent. Ces termes s'appliquent avec autant de pertinence aux animaux non humains. Pris dans les rapports sociaux que les humains tissent entre eux, volontairement ou bien souvent sans le souhaiter, ceux-ci sont concernés par les mêmes politiques sécuritaires. Tous sont suivis à leur manière, que ce soit par un conseiller quelconque ou un programme de recherche. Les uns subissent les ordres de leur hiérarchie, les autres les nécessités d'une gestion rationnelle. Aux humains, les numéros divers renseignant à tout moment une identité, sous peine de se voir disqualifiés de la norme. Aux animaux, la conformité à leur juste place, sans quoi c'est leur vie qu'ils risquent de perdre. Lorsque résister au pilotage ou à la répression n'est pas de son ressort ou dans ses capacités, que reste-t-il sinon la fuite? C'est là peut-être dans l'échappée que réside une dernière ruse animale.
7: Le libre passage de la visibilité à l'invisibilité est comme la respiration même du vivant. Jean-Christophe Bailly, Le parti pris animal.
3: Les animaux dont le libre mouvement d'un état à l'autre, du visible à ce qui ne l'est pas, est entravé par l'action humaine, perdent en plus d'une certaine autonomie leur qualité même d'être vivant. Dès lors, ôter la vie à eux qui n'en ont pas n'a plus à voir avec l'administration de la mort. L'abattage suit l'élevage et précède la découpe. Ce n'est que l'étape intermédiaire d'une chaîne conduisant à la bouche du consommateur, ce parfait inconnu à qui l'on reconnaît tous les droits, pour peu qu'il ne contrevienne pas à la santé de l'industrie agroalimentaire. Mais un tel enchaînement paraît incongru lorsque l'agneau, le poulet ou le porc est remplacé par le chamois, la gélinotte ou le sanglier. Les uns seraient domestiques, les autres sauvages. Chassés et eux aussi consommés pourtant, ils ont en plus une aura, qui résiderait dans leur agilité, leur rareté ou leur puissance. Surtout, chamois, gélinotte et sanglier peuvent se mouvoir librement pour se cacher ou s'enfuir. Cette liberté-là, c'est bien ce qui leur manque aux agneaux, aux poulets ou aux porcs. En état de visibilité permanente, ils ne sont pas sauvages, mais ils ne sont plus ni familiers ni même domestiques. Ils ne sont plus. Voilà tout. Défaits de leur attribut proprement animal, les bêtes d'élevage font par ailleurs l'objet d'une dissimulation. laquelle n'est pas individualisée, n'est plus de leur fait, mais concerne l'ensemble de l'industrie qui les contrôle. À l'inverse, les animaux sauvages semblent encore jouir de leur pleine liberté, mais doivent apparaître aux yeux de tous pour des raisons aussi diverses que le tourisme animalier, les suivis sanitaires et scientifiques, ou simplement comme part attendue d'un décor présumé authentique. En liberté surveillée, la faune sauvage peut, quoique chaque jour un peu moins, se reposer sur un savoir de l'invisible.
4: Se mouvoir, une nécessité.
3: Edmond Dujardin et Joseph Kalenek ne s'y sont pas trompés. Les deux graphistes, à l'origine du jeu Les Mille Bornes, ont accolé à chacune des cartes de vitesse un animal censé lui correspondre. 25 km/h pour l'escargot, 50 pour le canard, 75 pour le papillon, 100 pour le lièvre et enfin 200 pour l'hirondelle. Du gastéropode à l'oiseau, les animaux se meuvent. Ce serait l'une de leurs forces, ou du moins de leurs qualités principales. Certes, ce n'est pas la vitesse que l'escargot oppose aux assauts de la grive. Sa coquille s'avère plus efficace. La capacité qu'ont les animaux à détaler à toutes pattes et à s'envoler soudainement conditionne néanmoins en grande partie leur habileté à survivre. Dans la fuite réside pour beaucoup le salut. Lorsque l'environnement n'offre aucune cachette, mais simplement la terre nue et quelques fourrés, la puissance des membres devient une qualité nécessaire. Les springboks, ces antilopes sauteuses, n'ont que leur pointe de vitesse et leur extrême agilité pour échapper aux guépards qui les chassent. Mais la fuite seule ne cause pas ces mouvements soudains. On peut les observer sauter sur place jusqu'à 3 mètres de haut en cas d'alerte, mais aussi pour des raisons parfois inconnues, transmettre ce comportement aux congénères à proximité. Non expliqué pour l'heure, ces bonds semblent à l'observateur ne répondre qu'à l'envie ou l'impérieux besoin de décharger l'énergie qui réside dans leurs pattes. La peur raidit les membres et impose la fuite. Mais l'échappé est aussi transitif qu'autonome. Échappé à quelqu'un ou à quelque chose, ou même exprimé par le mouvement libre sa condition d'être vivant en capacité à se déplacer. Cette activité dépensière est commune aux humains. Nous courons sans but, ramons et nous agitons pour le plaisir de le faire. C'est dans ce même sens que Deleuze et Guattari ont défini, à partir d'une lecture du bestiaire de Kafka, le devenir animal.
7: C'est précisément faire le mouvement. Tracer la ligne de fuite dans toute sa positivité, franchir un seuil, atteindre un continuum d'intensité qui ne valent plus que pour elles-mêmes, trouver un monde d'intensité pure, où toutes les formes se défont, toutes les significations aussi, signifiant et signifiées, au profit d'une manière non formée de flux déterritorialisés de signes à signifiants.
3: Dans leur libre composition de lignes, celle de leur déplacement, humains et non-humains se rejoignent. La fuite est une variété parmi d'autres occasionnant ce tissage. Les lignes se croisent, forment des nœuds dans les rencontres, jusqu'à produire la trame d'une vie. Canevas humains et animaux se superposent et se répondent. De là naissent des rencontres inattendues. Dernier recours ou choix délibéré, l'échappée constitue la première des formes d'un vivant sauvage et autonome. Mais lorsque la vitesse ou l'agilité n'est pas suffisante, il faut chercher dans ceux qui environnent les moyens du retrait.
8: Das alles kann man nur leisten, wenn man innerhalb der Gesellschaft wirklich materiell.
9: Le spectacle réunit le séparé en tant que séparé.
10: L'homme, un beau jour, arrêtez l'idée du monde.
11: Quand un coup, je serai tous les vrais.
12: On est tous un peu déments.
7: L'art de se cacher.
3: La fuite n'est alors plus ce trajet sans autre but que de distancer le prédateur, mais un itinéraire d'un espace de vulnérabilité à une zone de quiétude. Visible, l'animal est fragile et ne peut compter que sur ses propres capacités. Caché, l'environnement lui permet de pallier les potentielles carences de sa constitution. La connaissance du paysage n'est pas absente des stratégies animales. Familier de ses moindres aspérités, chaque creux ou bosse peut constituer un éventuel refuge. Les multiples trous perçant un arbre mort indiquent autant de passages vers un lieu sûr. Si des insectes s'y glissent, le bec de certains oiseaux le peuvent aussi. Un refuge est temporaire. Compter sur lui implique d'en chercher un autre. Les creusements des termites, des souris ou des blaireaux n'ont pas la même dimension. Mais chacun profite d'un réseau de boyaux à sa taille pour se dissimuler. L'œil humain ne voit souvent que des trous. L'entrée de ces terriers est comme la trace d'une vie souterraine et nocturne que l'on suppose seulement, à moins de se tapir à proximité pour la nuit. Comme le patient travail d'enregistrement du naturaliste Marc Namblard le montre dans un documentaire, ce sont les bruits qui, là, nous indiqueront l'activité environnante. Dissimulés par l'ombre ou par leur habitat, ces animaux échappent à la vue de notre espèce diurne. Reste cependant une interrogation. À qui sont adressées ces traces, ces pistes animales, derrière lesquelles court, parmi d'autres, le philosophe Baptiste Morisot? Aux congénères, proies et prédateurs, à l'observateur dont la curiosité n'a d'égal que celle de l'observé, à personne peut-être. Les traces restant la marque de l'activité du vivant et rien de plus. Aux interstices que propose le milieu s'ajoute une adaptation aux couleurs que l'évolution a permis à certaines espèces. Se cacher est une chose, se fondre en est une autre. Sous cette forme de dissimulation, l'animal se montre mais n'est pas vu. Ainsi de ces espèces montagnardes qui changent de plumage ou de pelage en fonction des saisons. L'agopède alpin et lièvre variable passent du blanc au brun puis au gris selon la couverture neigeuse qui recouvre leur territoire. En épousant un milieu qu'ils maîtrisent au point d'en disparaître momentanément tout en restant sur son seuil, ces deux espèces s'échappent sans même se déplacer, fuient dans le camouflage, ces rapaces qui les survolent. Une apparence discordante les trahit. Le délai plus long que prennent les lacopèdes mâles pour perdre leur plumage hivernal les rend discernables sur la roche nue. Peut-être ce caractère sera-t-il amené à évoluer à la manière des phalènes décrites par Darwin. L'anecdote est connue. Ces papillons, inféodés au bouleau dans le nord de l'Angleterre, étaient jusqu'au XIXe siècle d'une blancheur mimant celle de leurs hôtes. Les fumées des industries environnantes ont coloré les arbres de leurs cendres. Les bouleaux sont devenus gris. S'il existait des phalènes de la même teinte, elles étaient auparavant les premières prédatées par les oiseaux. Le changement soudain de la coloration des arbres les privilégiant, la sélection s'inverse. Les phalènes de blanche deviennent grises à leur tour au fil des générations. Ces petits papillons ont fasciné, outre les naturalistes, l'imagination de Virginia Woolf. D'eux, elle a fait le cœur inhumain de son roman « Les vagues ». D'eux naissent des événements imperceptibles, mais dont tout le livre est imprégné.
4: Un instant, tout vacilla et s'incurva dans l'incertitude et dans l'ambiguïté. Comme si une grande phalène traversant la chambre à toute voile avait ombragé la solidité immense des chaises et des tables de ses ailes flottantes.
13: Je suis dans un de ces jours où je n'ai jamais eu d'avenir.
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4: Des utilisations humaines du camouflage.
3: La dissimulation dont font preuve certains animaux a depuis longtemps cherché à être mimée par les humains qui les observent ou les chassent. Mais si ce trait était une technique dominante au sein des sociétés fondées sur la chasse et la cueillette, la domination de l'élevage, où l'invisible est craint et le bétail gardé à la vue de tous, a rendu ce rapport au paysage suspect. Le trappeur qui fait corps avec son milieu au point de s'y fondre est perçu comme en dehors d'un monde social où tout doit être transparent. Il aurait l'ambition de retrouver un inatteignable état de nature dont l'humain en tant qu'espèce se serait défait. À la lumière de la ville ou du foyer s'opposerait l'obscurité de la forêt, où seuls évoluent ceux qui savent s'y cacher. Le chasseur utilise les ruses d'autres prédateurs pour ruser ses proies à son tour. Il incorpore ces dernières pour mieux les débusquer. Ainsi, certains peuples indigènes d'Amérique, qualifiés pour cela par Morisot de diplomates garous, revêtaient des peaux de loup et approchaient les bisons en imitant leur démarche. La défense passive des proies face à leurs prédateurs, ne pas fuir justement pour ne pas se montrer faible et en devenir une cible, permettait au chasseur une approche maximale de son gibier. Le chasseur peut alors se découvrir et surprendre des bisons non accoutumé à l'attaque frontale de ceux qu'il prenait pour des loups. Mais si l'incorporation de manière animale peut aller jusqu'à constituer des techniques, elles sont, dans d'autres contextes, rejetées. L'homme des bois des contes et récits européens, si proche du sauvage qu'il habite par moments, se voit au même titre que son milieu d'élection rejeté hors d'une civilisation synonyme de contrôle, sur soi comme sur son environnement. La sauvagerie des mythes et des pratiques anciennes se renverse toutefois et bénéficie aujourd'hui d'une nouvelle appropriation. Alors que la vie érémitique de l'homme des bois lui permettait de faire corps avec sa forêt d'élection, les stages survivalistes d'aujourd'hui simulent la débrouille dans un ultime essai de maîtrise individuelle de ce qui nous entoure, cette fois en en faisant le théâtre d'un effondrement à venir, voire rêver. L'histoire du camouflage qu'a dressée la chercheuse états-unienne Anna Rose Schell révèle que son étude parmi les animaux s'est très vite doublée d'un usage militaire. Des premiers essais du peintre et biologiste autodidacte Abbot Anderson Tyer au début du XXe siècle jusqu'au prototype de camouflage auto-réfléchissant actuel, la recherche de l'invisible s'est appuyée sur le biomimétisme. Le survivalisme n'est qu'une forme hybride de plus répondant à une peur contemporaine, une volonté d'autodéfense passant par le camouflage, l'autonomie et le combat.
4: Débusquer, la chasse.
3: Si certains chasseurs assurent que leur pratique n'a un intérêt que dans le rapport d'égalité établi avec l'animal chassé, rares sont ceux qui cherchent des situations où la réussite n'est pas certaine. Mener des chiens et parcourir un territoire connu font partie des plaisirs de leur chasse. Ramener un trophée et voir son coup de feu trouver sa cible sont cependant tout aussi prisés. Une traque haletante suppose une faible probabilité de trouver sa proie. Une forte densité d'animaux ou une démesure technologique réduit l'incertitude jusqu'à assurer le chasseur de son abattage final. Ainsi, les palombes, ces pigeons ramiers au sud de la Garonne, sont-elles la cible chaque année, sur le trajet de leur migration entre la Scandinavie et l'Espagne, de tirs nourris à des sites spécifiques. Les Pyrénées, difficiles à franchir en raison de leur altitude, permettent aux chasseurs de se poster à l'affût au passage de certains cols. La densité des populations d'oiseaux est si forte que l'échec n'est pas envisageable. Or, c'est cette même densité qui surprenait les observateurs états-uniens au XIXe siècle. Quoi ? Devant le nombre de pigeons voyageurs les survolant au cours de leur propre trajet. Il suffisait de tirer en l'air pour atteindre une proie. La personnalisation n'avait même plus cours. Mêlée dans la masse, la proie n'est rien d'autre qu'un représentant indifférencié de son espèce. Mais si le nombre était invraisemblable, la disparition, elle, fut bien réelle. Dans son Almanach d'un comté des sables, le forestier Aldo Leopold pleure l'extinction de ses oiseaux. Un ouragan biologique. Il y explique la fin de ses allers-retours saisonniers.
4: Comme toute réaction en chaîne, le pigeon ne pouvait survivre longtemps à une diminution de sa propre densité. Quand les chasseurs de pigeons réduisirent ses effectifs, quand les pionniers firent des accros à coups de cognée dans la continuité de son carburant, sa flamme vacilla et s'éteignit sans même un crépitement, sans même un panache de fumée.
3: Lorsque la densité, moindre, ne permet pas un tel carnage, le suivi de quelques animaux particuliers devient nécessaire à leur chasse. Le jeu a ses règles. Une battue au sanglier ne varie pas dans son organisation. Les plus expérimentés des chasseurs locaux partent tôt avec leurs chiens, à la recherche des traces les plus fraîches, des pieds les plus récents. Le chemin est le même d'une semaine sur l'autre. Les coins sont connus. Une fois qu'un animal est repéré et isolé, les chiens sont lâchés. Il s'agit de déloger l'occupant de sa cachette, puis de le mener aux tireurs, lesquels, postés en lisière de forêt sur des zones de passage, attendent la bête pour la tirer. Mais le comportement animal garde pour lui ses ruses, et ses réactions ne sont pas aussi prévisibles que d'aucuns l'affirment. Comme dans tout jeu, car c'est ce dont il en retourne pour certains, les règles sont détournées et la triche tacitement autorisée sinon assumée. Au cou des chiens, souvent des colliers GPS. Dans la main de leur maître, le trajet qu'ils effectuent. Il n'y a plus qu'à suivre les flèches. De traquer, l'animal devient suivi en temps réel. Ce ne sont plus les aboiements qui servent de boussole, mais les tracés télémétriques. L'animal, nu dans sa fuite, voit dès lors dans les éléments du paysage un refuge d'un secours tout relatif. Seul un milieu accidenté, la maladresse de ses poursuivants ou la fatigue des chiens lui permettra de s'en sortir. L'humain plaide pour l'égalité lorsqu'il se sait à coup sûr vainqueur. Grégoire Chamaillou l'a montré en ce qui concerne l'esclavage. Il en est de même pour toute tentative de justification de la domination. À la chasse en liberté s'ajoute une pratique en parc où les animaux, s'ils ne sont pas toujours élevés, sont néanmoins dédiés au plaisir des chasseurs qui partagent leur territoire. Ce dispositif spatial réduit un peu plus la possibilité de la fuite. Le périmètre, aussi étendu soit-il, est fermé. Les refuges dont dispose le milieu sont répertoriés. Là encore, les animaux chassés ont une chance de se jouer des humains qui les traquent, mais l'absence d'issue dans pareil paysage réduit d'autant l'espérance de vie. Les clôtures ne sont pas réservées à la pratique de la chasse. Du parc à la cage, les dimensions

0: contemporain, par goût esthétique ou personnel, je m'y intéresse dans la mesure où il est possible de le dépasser.
1: Le zoo, l'obscénité du tout visible.
2: Alors que certaines espèces s'effondrent ailleurs, il faut continuer de les voir ici. Alors que d'autres meurent à deux pas, on ne les considère que comme une variable inquiétante. Et de zoo, il n'est pour elles pas question. Pies bavardes, corbeaux freux, fouines ou renards sont absents des parcs animaliers européens, comme des bilans concernant la diversité des campagnes européennes. Les oiseaux communs, à défaut d'être qualifiés comme les précédents de nuisibles, ne sont que chassables et parfois mieux protégés. Ils entrent dans les colonnes de tableaux Excel les comptabilisant, mais les portes des zoos leur restent closes. Leur espèce atteint une dignité écologique qui n'est pas synonyme d'attention individuelle. Aux zoos, c'est l'exotisme et le particulier qui triomphent. Les continents africains et asiatiques occupent la majeure partie de l'espace, occupation injuste qui porte la marque de la colonisation et de la mondialisation du modèle européen et nord-américain du lieu. Une dizaine d'espèces se partagent les regards des visiteurs. Et combien de regards ? 700 millions environ chaque année. Si les émeus ou les tapirs laissent plutôt indifférent le public, les girafes, les fauves ou les singes suscitent émotion, admiration, rire ou appréhension contrôlée. Constamment assaillis par les flashs des appareils photos ou les cris des visiteurs, ces animaux, dont certains portent, ultime déshonneur peut-être, un prénom, ne peuvent échapper à la vue d'un autre animal, l'humain. Le géographe Jean Estebanez a rappelé que le zoo est à la fois lieu de spectacle, lieu de définition de soi par rapport à l'autre et lieu de pouvoir. Ainsi considère-t-il le zoo comme un dispositif spatial.
1: Soit un système qui rend concret, efficace mais discret, un pouvoir et des normes en les inscrivant matériellement en un lieu bien précis.
2: Les normes sont celles de la visibilité quasi permanente et du contact familier avec des animaux sauvages mais inoffensifs. Seule une niche, quelques rochers ou vestiges de végétation permettent aux animaux enfermés le repli. S'il est trop long, jets de pierre et glapissements les rappellent à leurs conditions. Pourtant, si c'est d'une rencontre que rêvent les visiteurs, si cette rencontre leur est d'ailleurs promise, celle-ci ne peut survenir dans un tel contexte. Privé de ses ressources physiques et environnementales, l'animal captif oppose à l'attente qui lui fait face une indifférence immuable. C'est là sa dernière ruse, pitoyable et pathétique. L'écrivain John Berger a exprimé le même constat.
1: Le zoo où les gens se rendent afin de rencontrer, d'observer, de voir des animaux, matérialise en fait l'impossibilité de telles rencontres. Le zoo ne peut que décevoir. L'enjeu public du zoo est d'offrir aux visiteurs l'occasion de regarder des animaux. Or, nulle part dans un zoo, un promeneur ne peut rencontrer le regard d'un animal. Au plus, l'œil de l'animal cligne, puis se détourne. Il regarde obliquement, il regarde aveuglément au loin, il balaie mécaniquement l'horizon du regard. Il a été immunisé contre toute rencontre, parce que plus rien ne peut occuper une place centrale dans son attention.
2: Alors que le mouvement caractérisait au mieux les animaux sauvages, c'est par l'absence complète de celui-ci, par une étrange passivité, qu'ils parviennent à déjouer les infrastructures que déploie l'humain pour le garder sous le joug de son plaisir. Au parc, à la cage, devrait s'opposer l'absence de limites que constitue le milieu naturel. Mais là encore, un œil se pose sur les animaux pour couvrir le moindre de leur agissement.
1: En liberté surveillée, suivi sanitaire et scientifique.
2: La nécessité de clore pour voir n'est pas une nouveauté. L'observation des augures par les Étrusques puis les Romains pour y déceler des signes avait comme condition l'établissement d'un cadre imaginaire, le templum, afin de découper le ciel en un tableau que les oiseaux traversent. Reprendre le monde et lui donner un sens passait et passe encore par la segmentation de son périmètre d'observation. Mais là où les moyens techniques étaient dans l'Antiquité assez réduits, ils sont aujourd'hui si développés qu'ils permettent de suivre en temps réel un nombre grandissant d'individus d'espèces multiples, et ce, sur la quasi-totalité de la Terre. Abysses, déserts, hauts sommets ou forêts denses ne constituent plus tellement un obstacle au désir de voir qui précède biologistes et écologues, mais aussi touristes ou gouvernants. Les déplacements des animaux pour fuir, se cacher ou se fondre constituent moins une parade au regard humain qu'un objet d'intérêt scientifique et sanitaire, un domaine à explorer en soi ou pour soi. Il s'accompagne

0: d'un déploiement technologique sans précédent, censé répondre à l'urgence d'une réduction des possibilités de déplacement animaux. Au zoom des appareils photo du siècle dernier, se sont ajoutées les webcams qui, sans discontinuer, contemplent un groupe d'ours chassant le saumon dans un parc national d'Alaska ou une famille de gorilles au cœur de la forêt équatoriale de République démocratique du Congo. Alors que certains saluent ce type de dispositif pour le potentiel de découverte qu'il recèle, un malaise succède à l'émerveillement devant ces images. La surprise d'une rencontre fortuite sur une route, un chemin ou à l'orée d'un champ laisse place à un dévoilement continu, à une visibilité animale permanente et comme volée. On peut poursuivre les réflexions de Walter Benjamin sur ce qu'a produit en son temps la reproductibilité technique permise par la photographie. L'aura, qu'il définissait comme l'unique apparition d'un lointain si proche soit-il, se perd dans l'accès déterritorialisé à une situation ou œuvre donnée. La faune sauvage, rendue accessible en direct sur un écran, se voit enfermée sous une forme qui complète celle du zoo. Le cadre n'est plus ni imaginaire à la manière du templum étrusque, ni matérialisé par une grille de parc animalier, mais virtuel, autant que réel dans l'image créée par le dispositif technique de la webcam. Si la massification des données des images et des tracés GPS suivant les déplacements animaux permettent d'être plus précis sur leur comportement et leur réaction face à ce qui peut les mettre en danger, l'autonomisation du processus peut également mener à un amoncellement d'informations inutiles car inutilisées. Aussi, l'observation permanente et décontextualisée qu'impliquent GPS et caméras mettent les animaux suivis dans une situation panoptique. Surveillés réellement de manière discontinue, mais sous un regard potentiellement permanent, les sujets au dispositif panoptique se voient maîtrisés par un œil ennuyé mais tout puissant. Si des résultats scientifiques déterminants peuvent découler de celui-ci, sa mise en œuvre constitue aussi la violation de qualités propres aux concernés. Pourtant, d'autres pratiques premières ou complémentaires peuvent entrer en jeu. La proposition faite par l'anthropozoologue Stéphanie Champvallon pour une éthologie de l'invisible est en apparence simple mais stimulante. Elle exprime le plaisir qu'il y a à observer et se retirer sans que sa propre présence ne soit perçue. L'invisibilité de l'observateur est maîtrisée tandis que l'existence de l'observé est respectée. Mais alors que sauvages, les animaux sont pour autant sous des regards insistants, d'autres domestiques et d'élevage sont dissimulés au public.
1: Béton et néon.
0: Mur blanc, toit de tôle, gravier à l'entrée. Lorsque la vue est obstruée, d'autres sens prennent le relais. À l'approche d'une porcherie moderne, où l'on sait les animaux sur des caillebotis, les pattes ruisselant de leurs excréments et les oreilles meurtries des coups de dents de leurs congénères, ce sont l'odeur et le son qui heurtent. Un lisier fait d'une nourriture appropriée pour la prise de poids, des cris et grognements qui témoignent de tout autre chose que de la joie, ces bâtiments ne sont pas rares en campagne, mais ne retiennent pas nécessairement l'attention. Ils se confondent avec les poulaillers ouverts de temps à autre, les hangars où dorment les machines, les silos où patiente le grain. Les animaux sont présents, nombreux même, mais soustraits à toute relation. Eux, si liés à la maison domus qu'on les appelle domestiques, eux, si proches qu'on les dit familiers, eux si loin pourtant. Reclus derrière des murs en béton sous le halo blafard de néon, la tête enfoncée dans leur pitance, la fuite est impensable. L'accès refusé au dehors ne laisse même pas l'espoir d'une échappée. Comme le décrit l'écrivain Jean-Christophe Bailly,
1: « Aussi longtemps qu'à l'animal est accordée la présence dans le paysage, sentant encore un chantonnement, une possibilité de fuite. » Ce n'est que lorsque l'animal est sorti ou viré du paysage que l'équilibre est rompu, que l'on passe à un registre qui n'est même plus celui de la brutalité, mais celui de sombre temps où ce qui est retiré à l'animal correspond à l'effacement même de tout rapport avec lui et à la destruction de toute possibilité d'expérience.
0: La relation de l'animal à la terre qu'il foule, de la terre foulée à lui et des humains qui le regardent est bafouée. Seule la fiction prend en charge la description de fugues qui jamais ou presque ne surviennent. Ce porc travaillé par le dernier éleveur du roman Règne animal pour constituer un modèle de réussite zootechnique trouve par une porte laissée ouverte la possibilité de fuir. Il arpente à nouveau, nouveau pour lui mais ressenti comme un retour aux vues de son espèce, l'argile collante du sol. Il se nourrit comme ses cousins sangliers, du maïs qui pousse désormais dans les champs, ses soies repoussent à ses flancs. Il redevient le temps de quelques nuits le sauvage qu'il a été anciennement, cet animal dont les mouvements permettaient de s'enfuir et de se cacher. Né de l'imaginaire d'un auteur, le porc retrouve l'expérience. Son monde s'élargit, s'étend. En se soustrayant à la lumière permanente, il rejoint une ombre qui lui offre le repli. Peut-être faudrait-il, à la suite de Jean-Baptiste Del Amo, repenser aux zones peu arpentées, où l'invisible perdure pour le sauvegarder. Le récit les imagine, mais les actes politiques doivent y répondre. Certains s'échinent à lézarder les murs. Les vidéos réalisées au sein d'abattoirs et d'exploitations agricoles font régulièrement l'objet d'une campagne médiatique aussi brève qu'intense. La mise à mort, plus que toute autre action sur les animaux d'élevage, est dissimulée. La montrer pour en dénoncer les conditions où le principe devient nécessaire. L'immersion du journaliste Geoffroy Le Guilcher, une dissimulation de soi dans une identité factice cette fois, dans un abattoir breton, illustre la difficulté qu'il y a à atteindre la tuerie, le lieu de l'abattage au sein même de l'abattoir. Pousser devant le regard de chacun ce que l'on ne veut pas voir constitue une manière concrète de dénoncer des paradoxes à défaire. Que ce soit par l'enquête, l'imaginaire, la morale ou la lutte matérielle, l'ensemble de ces moyens peuvent servir un but commun. Dévoiler pour que l'invisible ne soit plus un outil d'oppression, mais une possibilité émancipatrice accessible à chacun et chacune, humain ou non. Gare néanmoins à ne pas trop chercher à voir, au risque de trahir cette ligne de crête entre visible et invisible sur laquelle cheminent les animaux.
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3: Le 4 novembre 1890, l'agent Ferrière, à 2h, a été conduit au parquet le monsieur Béguéry, Anatole, en état de vagabondage, et de là, à la maison d'arrêt, où il a été écroué.
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0: Enquête de l'invisible, paradoxes animaux.
1: Une lecture proposée par la revue Ballast.
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1: Fédérer. Amorcer. D'un coup de patte, le lièvre se laisse engloutir par le fouret croisant sa course. D'un battement d'aile, le milan se place dans l'axe du soleil et nous aveugle. Sans bruit, sans même un mouvement, la vipère se fond dans les couleurs de son rocher et s'absente un temps à la vue. Sur cette ligne qui sépare le visible de ce qui ne l'est pas, que se joue-t-il ? En interrogeant les rapports qu'ont les humains avec les animaux, ceux des animaux entre eux et ceux qu'ils ont envers nous, des paradoxes se dessinent. Aimer leur apparence et porter sur soi leur peau, apprécier leur démarche et l'interrompre en les tuant, saluer leur ingéniosité et la briser par la nôtre. Et si notre regard pouvait n'être plus cet instrument de domination ? Un texte de Roméo Bondon. Élu par Audrey Vernon pour la revue Ballast.
0: Le pouvoir de se soustraire au regard d'autrui à tout instant ne serait-il pas le propre d'une vie animale aussi complète que légitime ? Si cette proposition semble simple, le repli dans l'invisible n'est souvent pas permis aux animaux. Faudrait-il en conclure que d'animaux il n'est plus question, ou bien que ces derniers ne sont plus que des moitiés d'eux-mêmes amputés par la fragmentation des milieux naturels, l'accroissement de la pollution lumineuse, les perturbations climatiques ou simplement la maîtrise que les humains leur imposent. On pourrait affirmer en guise de provocation que seul l'humain reste animal. Pourtant, lui aussi peine à se cacher. Ou bien, il peine à se dissimuler à ceux qui le surveillent. Dans un recoin résiduel, une niche patiemment construite et jalousement gardée. Les sociétés humaines, parfois appelées disciplinaires, de surveillance ou de contrôle, se succèdent et se superposent. Ces termes s'appliquent avec autant de pertinence aux animaux non humains. pris dans les rapports sociaux que les humains tissent entre eux, volontairement ou bien souvent sans le souhaiter, ceux-ci sont concernés par les mêmes politiques sécuritaires. Tous sont suivis à leur manière, que ce soit par un conseiller quelconque ou un programme de recherche. Les uns subissent les ordres de leur hiérarchie, les autres les nécessités d'une gestion rationnelle. Aux humains, les numéros divers renseignant à tout moment une identité, sous peine de se voir disqualifiés de la norme. Aux animaux, la conformité à leur juste place, sans quoi c'est leur vie qu'ils risquent de perdre. Lorsque résister au pilotage ou à la répression n'est pas de son ressort ou dans ses capacités, que reste-t-il sinon la fuite ? C'est là peut-être dans l'échappée que réside une dernière ruse animale.
1: Le libre passage de la visibilité à l'invisibilité est comme la respiration même du vivant. Jean-Christophe Bailly, Le parti pris animal.
0: Les animaux dont le libre mouvement d'un état à l'autre, du visible à ce qui ne l'est pas, est entravé par l'action humaine, perdent en plus d'une certaine autonomie leur qualité même d'être vivant. Dès lors, ôter la vie à eux qui n'en ont pas n'a plus à voir avec l'administration de la mort. L'abattage suit l'élevage et précède la découpe. Ce n'est que l'étape intermédiaire d'une chaîne conduisant à la bouche du consommateur, ce parfait inconnu à qui l'on reconnaît tous les droits pour peu qu'il ne contrevienne pas à la santé de l'industrie agroalimentaire. Mais un tel enchaînement paraît incongru lorsque l'agneau, le poulet ou le porc est remplacé par le chamois, la gélinotte ou le sanglier. Les uns seraient domestiques, les autres sauvages. Chassés et eux aussi consommés pourtant, ils ont en plus une aura qui résiderait dans leur agilité, leur rareté ou leur puissance. Surtout, chamois, gélinottes et sangliers peuvent se mouvoir librement pour se cacher ou s'enfuir. Cette liberté-là, c'est bien ce qui leur manque aux agneaux, aux poulets ou aux porcs. En état de visibilité permanente, ils ne sont pas sauvages, mais ils ne sont plus ni familiers ni même domestiques. Ils ne sont plus. Voilà tout. Défaits de leurs attributs proprement animal, les bêtes d'élevage font par ailleurs l'objet d'une dissimulation, laquelle n'est pas individualisée, n'est plus de leur fait, mais concerne l'ensemble de l'industrie qui les contrôle. À l'inverse, les animaux sauvages semblent encore jouir de leur pleine liberté, mais doivent apparaître aux yeux de tous pour des raisons aussi diverses que le tourisme animalier, les suivis sanitaires et scientifiques, ou simplement comme part attendue d'un décor présumé authentique. En liberté surveillée, la faune sauvage peut, quoique chaque jour un peu moins, se reposer sur un savoir de l'invisible.
1: Se mouvoir, une nécessité.
0: Edmond Dujardin et Joseph Kalenek ne s'y sont pas trompés. Les deux graphistes, à l'origine du jeu Les Mille Bornes, ont accolé à chacune des cartes de vitesse un animal censé lui correspondre. 25 km/h pour l'escargot, 50 pour le canard, 75 pour le papillon, 100 pour le lièvre et enfin 200 pour l'hirondelle. Du gastéropode à l'oiseau, les animaux se meuvent. Ce serait l'une de leurs forces, ou du moins de leurs qualités principales. Certes, ce n'est pas la vitesse que l'escargot oppose aux assauts de la grive. Sa coquille s'avère plus efficace. La capacité qu'ont les animaux à détaler à toutes pattes et à s'envoler soudainement conditionne néanmoins en grande partie leur habilité à survivre. Dans la fuite réside pour beaucoup le salut. Lorsque l'environnement n'offre aucune cachette, mais simplement la terre nue et quelques fourrés, la puissance des membres devient une qualité nécessaire. Les springboks, ces antilopes sauteuses, n'ont que leur pointe de vitesse et leur extrême agilité pour échapper aux guépards qui les chassent. Mais la fuite seule ne cause pas ces mouvements soudains. On peut les observer sauter sur place jusqu'à 3 mètres de haut en cas d'alerte, mais aussi pour des raisons parfois inconnues, transmettre ce comportement aux congénères à proximité. Non expliqué pour l'heure, ces bonds semblent à l'observateur ne répondre qu'à l'envie ou l'impérieux besoin de décharger l'énergie qui réside dans leurs pattes. La peur raidit les membres et impose la fuite. Mais l'échappé est aussi transitif qu'autonome. Échappé à quelqu'un ou à quelque chose, ou même exprimé par le mouvement libre sa condition d'être vivant en capacité à se déplacer. Cette activité dépensière est commune aux humains. Nous courons sans but, ramons et nous agitons pour le plaisir de le faire. C'est dans ce même sens que Deleuze et Guattari ont défini, à partir d'une lecture du bestiaire de Kafka, le devenir animal.
1: C'est précisément faire le mouvement, tracer la ligne de fuite dans toute sa positivité, franchir un seuil, atteindre un continuum d'intensité qui ne valent plus que pour elles-mêmes, trouver un monde d'intensité pure, où toutes les formes se défont, toutes les significations aussi, signifiant et signifié, au profit d'une manière non formée de flux déterritorialisés de signes à signifiants.
0: Dans leur libre composition de lignes, celle de leur déplacement, humains et non-humains se rejoignent. La fuite est une variété parmi d'autres occasionnant ce tissage. Les lignes se croisent, forment des nœuds dans les rencontres, jusqu'à produire la trame d'une vie. Canevas humains et animaux se superposent et se répondent. De là naissent des rencontres inattendues. Dernier recours ou choix délibéré, l'échappée constitue la première des formes d'un vivant sauvage et autonome. Mais lorsque la vitesse ou l'agilité n'est pas suffisante, il faut chercher dans ceux qui environnent les moyens du retrait.
6: Das alles kann man nur leisten, wenn man innerhalb der Gesellschaft wirklich materiell.
7: Le spectacle réunit le séparé en tant que séparé.
8: L'homme, un beau jour, arrêtez l'idée du monde.
9: Что такое советская власть?
10: Oh, on est tous un peu déments.
1: L'art de se cacher.
0: La fuite n'est alors plus ce trajet sans autre but que de distancer le prédateur, mais un itinéraire d'un espace de vulnérabilité à une zone de quiétude. Visible, l'animal est fragile et ne peut compter que sur ses propres capacités. Caché, l'environnement lui permet de pallier les potentielles carences de sa constitution. La connaissance du paysage n'est pas absente des stratégies animales. Familier de ses moindres aspérités, chaque creux ou bosse peut constituer un éventuel refuge. Les multiples trous perçant un arbre mort indiquent autant de passages vers un lieu sûr. Si des insectes s'y glissent, le bec de certains oiseaux le peuvent aussi. Un refuge est temporaire. Compter sur lui implique d'en chercher un autre. Les creusements des termites, des souris ou des blaireaux n'ont pas la même dimension. Mais chacun profite d'un réseau de boyaux à sa taille pour se dissimuler. L'œil humain ne voit souvent que des trous. L'entrée de ces terriers est comme la trace d'une vie souterraine et nocturne que l'on suppose seulement, à moins de se tapir à proximité pour la nuit. Comme le patient travail d'enregistrement du naturaliste Marc Namblard le montre dans un documentaire, ce sont les bruits qui, là, nous indiqueront l'activité environnante. Dissimulés par l'ombre ou par leur habitat, ces animaux échappent à la vue de notre espèce diurne. Reste cependant une interrogation. À qui sont adressées ces traces, ces pistes animales, derrière lesquelles court, parmi d'autres, le philosophe Baptiste Morisot ? Aux congénères, proies et prédateurs ? À l'observateur dont la curiosité n'a d'égal que celle de l'observé ? À personne, peut-être. Les traces restant la marque de l'activité du vivant et rien de plus. Aux interstices que propose le milieu s'ajoute une adaptation aux couleurs que l'évolution a permis à certaines espèces. Se cacher est une chose, se fondre en est une autre. Sous cette forme de dissimulation, l'animal se montre mais n'est pas vu. Ainsi de ces espèces montagnardes qui changent de plumage ou de pelage en fonction des saisons. L'agopède alpin et lièvre variable passent du blanc au brun puis au gris selon la couverture neigeuse qui recouvre leur territoire. En épousant un milieu qu'ils maîtrisent au point d'en disparaître momentanément tout en restant sur son seuil, ces deux espèces s'échappent sans même se déplacer, fuient dans le camouflage, ces rapaces qui les survolent. Une apparence discordante les trahit. Le délai plus long que prennent les lacopèdes mâles pour perdre leur plumage hivernal les rend discernables sur la roche nue. Peut-être ce caractère sera-t-il amené à évoluer à la manière des phalènes décrites par Darwin. L'anecdote est connue. Ces papillons, inféodés au bouleau dans le nord de l'Angleterre, étaient jusqu'au XIXe siècle d'une blancheur mimant celle de leurs hôtes. Les fumées des industries environnantes ont coloré les arbres de leurs cendres. Les bouleaux sont devenus gris. S'il existait des phalènes de la même teinte, elles étaient auparavant les premières prédatées par les oiseaux. Le changement soudain de la coloration des arbres les privilégiant, la sélection s'inverse. Les phalènes de blanche deviennent grises à leur tour au fil des générations. Ces petits papillons ont fasciné, outre les naturalistes, l'imagination de Virginia Woolf. D'eux, elle a fait le cœur inhumain de son roman Les Vagues. D'eux naissent des événements imperceptibles, mais dont tout le livre est imprégné.
1: un instant, tout vacilla et s'incurva dans l'incertitude et dans l'ambiguïté, comme si une grande phalène traversant la chambre à toute voile avait ombragé la solidité immense des chaises et des tables de ses ailes flottantes.
11: Je suis dans un de ces jours où je n'ai jamais eu d'avenir.
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1: Des utilisations humaines du camouflage.
0: La dissimulation dont font preuve certains animaux a depuis longtemps cherché à être mimée par les humains qui les observent ou les chassent. Mais si ce trait était une technique dominante au sein des sociétés fondées sur la chasse et la cueillette, la domination de l'élevage, où l'invisible est craint et le bétail gardé à la vue de tous, a rendu ce rapport au paysage suspect. Le trappeur qui fait corps avec son milieu au point de s'y fondre est perçu comme en dehors d'un monde social où tout doit être transparent. Il aurait l'ambition de retrouver un inatteignable état de nature dont l'humain en tant qu'espèce se serait défait. À la lumière de la ville ou du foyer s'opposerait l'obscurité de la forêt, où seuls évoluent ceux qui savent s'y cacher. Le chasseur utilise les ruses d'autres prédateurs pour ruser ses proies à son tour. Il incorpore ces dernières pour mieux les débusquer. Ainsi, certains peuples indigènes d'Amérique, qualifiés pour cela par Morisot de diplomates garous, revêtaient des peaux de loup et approchaient les bisons en imitant leur démarche. La défense passive des proies face à leurs prédateurs, ne pas fuir justement pour ne pas se montrer faible et en devenir une cible, permettait au chasseur une approche maximale de son gibier. Le chasseur peut alors se découvrir et surprendre des bisons non accoutumés à l'attaque frontale de ceux qu'il prenait pour des loups. Mais si l'incorporation de manière animale peut aller jusqu'à constituer des techniques, elles sont dans d'autres contextes rejetées. L'homme des bois des contes et récits européens, si proche du sauvage qu'il habite par moments, se voit au même titre que son milieu d'élection rejeté hors d'une civilisation synonyme de contrôle, sur soi comme sur son environnement. La sauvagerie des mythes et des pratiques anciennes se renverse toutefois et bénéficie aujourd'hui d'une nouvelle appropriation. Alors que la vie érémitique de l'homme des bois lui permettait de faire corps avec sa forêt d'élection, les stages survivalistes d'aujourd'hui simulent la débrouille dans un ultime essai de maîtrise individuelle de ce qui nous entoure, cette fois en en faisant le théâtre d'un effondrement à venir, voire rêver. L'histoire du camouflage qu'a dressée la chercheuse états-unienne Anna Rose Schell révèle que son étude parmi les animaux s'est très vite doublée d'un usage militaire. Des premiers essais du peintre et biologiste autodidacte Abbot Anderson Tyer au début du XXe siècle jusqu'au prototype de camouflage auto-réfléchissant actuel, la recherche de l'invisible s'est appuyée sur le biomimétisme. Le survivalisme n'est qu'une forme hybride de plus répondant à une peur contemporaine, une volonté d'autodéfense passant par le camouflage, l'autonomie et le combat.
1: Débusquer, la chasse.
0: Si certains chasseurs assurent que leur pratique n'a un intérêt que dans le rapport d'égalité établi avec l'animal chassé, rares sont ceux qui cherchent des situations où la réussite n'est pas certaine. Mener des chiens et parcourir un territoire connu font partie des plaisirs de leur chasse. Ramener un trophée et voir son coup de feu trouver sa cible sont cependant tout aussi prisés. Une traque haletante suppose une faible probabilité de trouver sa proie. Une forte densité d'animaux ou une démesure technologique réduit l'incertitude jusqu'à assurer le chasseur de son abattage final. Ainsi, les palombes, ces pigeons ramiers au sud de la Garonne, sont-elles la cible chaque année, sur le trajet de leur migration entre la Scandinavie et l'Espagne, de tirs nourris à des sites spécifiques. Les Pyrénées, difficiles à franchir en raison de leur altitude, permettent aux chasseurs de se poster à l'affût au passage de certains cols. La densité des populations d'oiseaux est si forte que l'échec n'est pas envisageable. Or, c'est cette même densité qui surprenait les observateurs états-uniens au XIXe siècle. Quoi ? Devant le nombre de pigeons voyageurs les survolant au cours de leur propre trajet. Il suffisait de tirer en l'air pour atteindre une proie. La personnalisation n'avait même plus cours. Mêlée dans la masse, la proie n'est rien d'autre qu'un représentant indifférencié de son espèce. Mais si le nombre était invraisemblable, la disparition, elle, fut bien réelle. Dans son almanach d'un comté des sables, le forestier Aldo Léopold pleure l'extinction de ses oiseaux, un ouragan biologique. Il y explique la fin de ses allers-retours saisonniers.
1: Comme toute réaction en chaîne, le pigeon ne pouvait survivre longtemps à une diminution de sa propre densité. Quand les chasseurs de pigeons réduisirent ses effectifs, quand les pionniers firent des accrocs à coups de cognée dans la continuité de son carburant, sa flamme vacilla et s'éteignit sans même un crépitement, sans même un panache de fumée.
0: Lorsque la densité moindre ne permet pas un tel carnage, le suivi de quelques animaux particuliers devient nécessaire à leur chasse. Le jeu a ses règles. Une battue au sanglier ne varie pas dans son organisation. Les plus expérimentés des chasseurs locaux partent tôt avec leurs chiens, à la recherche des traces les plus fraîches, des pieds les plus récents. Le chemin est le même d'une semaine sur l'autre. Les coins sont connus. Une fois qu'un animal est repéré et isolé, les chiens sont lâchés. Il s'agit de déloger l'occupant de sa cachette, puis de le mener aux tireurs, lesquels, postés en lisière de forêt sur des zones de passage, attendent la bête pour la tirer. Mais le comportement animal garde pour lui ses ruses et ses réactions ne sont pas aussi prévisibles que d'aucuns l'affirment. Comme dans tout jeu, car c'est ce dont il en retourne pour certains, les règles sont détournées et la triche tacitement autorisée sinon assumée. Au cou des chiens, souvent des colliers GPS, dans la main de leur maître, le trajet qu'ils effectuent. Il n'y a plus qu'à suivre les flèches. De traquer, l'animal devient suivi en temps réel. Ce ne sont plus les aboiements qui servent de boussole, mais les tracés télémétriques. L'animal, nu dans sa fuite, voit dès lors dans les éléments du paysage un refuge d'un secours tout relatif. Seul un milieu accidenté, la maladresse de ses poursuivants ou la fatigue des chiens lui permettra de s'en sortir. L'humain plaide pour l'égalité lorsqu'il se sait à coup sûr vainqueur. Grégoire Chamaillou l'a montré en ce qui concerne l'esclavage. Il en est de même pour toute tentative de justification de la domination. À la chasse en liberté s'ajoute une pratique en parc, où les animaux, s'ils ne sont pas toujours élevés, sont néanmoins dédiés au plaisir des chasseurs qui partagent leur territoire. Ce dispositif spatial réduit un peu plus la possibilité de la fuite. Le périmètre, aussi étendu soit-il, est fermé. Les refuges dont dispose le milieu sont répertoriés. Là encore, les animaux chassés ont une chance de se jouer des humains qui les traquent, mais l'absence d'issue dans pareil paysage réduit d'autant l'espérance de vie. Les clôtures ne sont pas réservées à la pratique de la chasse. Du parc à la cage, les dimensions diffèrent. L'un offre une mise en visibilité ponctuelle, tandis que l'autre est permanente.
13: If we do not ascend to those levels, if we tell the American public that we are more willing to invest and bail out big banks than we are willing to invest in our farmers and our urban families, then I don't know what we're here doing.
14: Je ne m'intéresse pas au nihilisme contemporain par goût esthétique ou personnel. Je m'y intéresse dans la mesure où il est possible de le dépasser. Voilà.
1: Le zoo, l'obscénité du tout visible.
0: Alors que certaines espèces s'effondrent ailleurs, il faut continuer de les voir ici. Alors que d'autres meurent à deux pas, on ne les considère que comme une variable inquiétante. Et de zoo, il n'est pour elles pas question. Pies bavardes, corbeaux freux, fouines ou renards sont absents des parcs animaliers européens, comme des bilans concernant la diversité des campagnes européennes. Les oiseaux communs, à défaut d'être qualifiés comme les précédents de nuisibles, ne sont que chassables et parfois mieux protégés. Ils entrent dans les colonnes de tableaux Excel les comptabilisant, mais les portes des zoos leur restent closes. Leur espèce atteint une dignité écologique qui n'est pas synonyme d'attention individuelle. Aux zoos, c'est l'exotisme et le particulier qui triomphent. Les continents africains et asiatiques occupent la majeure partie de l'espace, occupation injuste qui porte la marque de la colonisation et de la mondialisation du modèle européen et nord-américain du lieu. Une dizaine d'espèces se partagent les regards des visiteurs. Et combien de regards ? 700 millions environ chaque année. Si les émeus ou les tapirs laissent plutôt indifférent le public, les girafes, les fauves ou les singes suscitent émotion, admiration, rire ou appréhension contrôlée. Constamment assaillis par les flashs des appareils photos ou les cris des visiteurs, ces animaux, dont certains portent, ultime déshonneur peut-être, un prénom, ne peuvent échapper à la vue d'un autre animal, l'humain. Le géographe Jean Estebanez a rappelé que le zoo est à la fois lieu de spectacle, lieu de définition de soi par rapport à l'autre et lieu de pouvoir. Ainsi considère-t-il le zoo comme un dispositif spatial.
1: Soit un système qui rend concret, efficace mais discret, un pouvoir et des normes en les inscrivant matériellement en un lieu bien précis.
0: Les normes sont celles de la visibilité quasi permanente et du contact familier avec des animaux sauvages mais inoffensifs. Seule une niche, quelques rochers ou vestiges de végétation permettent aux animaux enfermés le repli. S'il est trop long, jets de pierre et glapissements les rappellent à leurs conditions. Pourtant, si c'est d'une rencontre que rêvent les visiteurs, si cette rencontre leur est d'ailleurs promise, celle-ci ne peut survenir dans un tel contexte. Privé de ses ressources physiques et environnementales, l'animal captif oppose à l'attente qui lui fait face une indifférence immuable. C'est là sa dernière ruse, pitoyable et pathétique. L'écrivain John Berger a exprimé le même constat.
1: Le zoo où les gens se rendent afin de rencontrer, d'observer, de voir des animaux, matérialise en fait l'impossibilité de telles rencontres. Le zoo ne peut que décevoir. L'enjeu public du zoo est d'offrir aux visiteurs l'occasion de regarder des animaux. Or, nulle part dans un zoo, un promeneur ne peut rencontrer le regard d'un animal. Au plus, l'œil de l'animal cligne, puis se détourne. Il regarde obliquement, il regarde aveuglément au loin, il balaie mécaniquement l'horizon du regard. Il a été immunisé contre toute rencontre, parce que plus rien ne peut occuper une place centrale dans son attention.
0: Alors que le mouvement caractérisait au mieux les animaux sauvages, c'est par l'absence complète de celui-ci, par une étrange passivité, qu'ils parviennent à déjouer les infrastructures que déploie l'humain pour le garder sous le joug de son plaisir. Au parc, à la cage, devrait s'opposer l'absence de limites que constitue le milieu naturel. Mais là encore, un œil se pose sur les animaux pour couvrir le moindre de leurs agissements.
1: En liberté surveillée, suivi sanitaire et scientifique.
0: La nécessité de clore pour voir n'est pas une nouveauté. L'observation des augures par les Étrusques puis les Romains pour y déceler des signes avait comme condition l'établissement d'un cadre imaginaire, le templum, afin de découper le ciel en un tableau que les oiseaux traversent. Reprendre le monde et lui donner un sens passait et passe encore par la segmentation de son périmètre d'observation. Mais là où les moyens techniques étaient dans l'Antiquité assez réduits, ils sont aujourd'hui si développés qu'ils permettent de suivre en temps réel un nombre grandissant d'individus d'espèces multiples, et ce, sur la quasi-totalité de la Terre. Abysses, déserts, hauts sommets ou forêts denses ne constituent plus tellement un obstacle au désir de voir qui précède biologistes et écologues, mais aussi touristes ou gouvernants. Les déplacements des animaux pour fuir, se cacher ou se fondre constituent moins une parade au regard humain qu'un objet d'intérêt scientifique et sanitaire, un domaine à explorer en soi ou pour soi. Il s'accompagne d'un déploiement technologique sans précédent, censé répondre à l'urgence d'une réduction des possibilités de déplacement animaux.
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0: Du coup, si vous voulez plus d'infos, il y a un stand là-bas avec plein d'autres tracts.
1: Ok.
0: Ça voilà. Vous intéresse.
1: Ok.
0: Voilà, faut pas hésiter à passer, on est gentil.
1: Merci.
2: Allez, gros sourire.
1: Oui. Bonjour.
3: Je vous permets de vous laisser ceci.
4: Avec plaisir, merci beaucoup.
5: Tout le travail du syndicat, c'est déjà de faire en sorte que les acquis continuent à exister, perdurent, d'en gagner de nouveaux. Ça dépendra de justement de comment on arrive à créer le rapport de force, de quelle énergie on y met. Et un des énormes travails, c'est de faire en sorte que ce soit appliqué. Donc il y a tout un travail d'information déjà au berger. De transformation un peu aussi du rapport au travail, de se dire mais en fait pourquoi est-ce que parce qu'on aime ce métier on doit l'accepter dans n'importe quelle condition en fait. Il y a un moment où on doit aussi pouvoir en vivre décemment. Et puis ensuite il y a tout le travail de le faire respecter vis-à-vis des éleveurs.
6: À la foire de Saint-Martin-de-Crau avec le syndicat des gardiens et gardiennes de troupeaux.
7: Pourquoi c'est écrit à l'envers ? Pourquoi c'est écrit à l'envers ?
1: Ah, ouais, parce que je vous l'ai tendu dans le mauvais sens.
6: En pleine crise agricole, la voix a des invisibles du secteur.
8: Tout le monde déteste la FNSEA ! Tout le monde déteste la FNSEA ! On entend ici, là, les politiciens réactionnaires et le patronat être fiers du pastoralisme. Ils sont fiers de quoi ? Ils sont fiers d'imposer des salaires de misère, des logements indignes. Des heures non payées, de nous imposer la précarité. Vous n'avez pas de quoi être fier. Cette société-là, elle va s'effondrer et on va travailler à la détruire. On envoie un message clair, un message de colère. Et clairement, on n'a rien à perdre. On n'a rien à perdre qu'une vie de merde.
0: T'as vu, il y a une peau tannée rose.
3: Ouais.
0: J'ai jamais vu une brebis rose, moi.
9: Bonjour.
0: Bonjour. C'est quoi comme race, la brebis rose?
9: C'est une brebis rose.
0: Ouais, c'est une brebis licorne.
9: Voilà. Non, c'est des peaux qui sont teintées, bien sûr.
0: Ouais.
9: C'est joli, non?
0: Ouais, c'est sympa, rose. Ouais.
6: Le 14 février avait lieu à Saint-Martin-de-Crau, comme tous les ans, une importante foire dédiée au pastoralisme, pratique millénaire et emblématique de l'agriculture régionale. Mais dans le folklore qui l'accompagne, la condition des bergers et bergères est bien souvent absente ou déformée. Le métier est romantisé, loin des réalités décrites et dénoncées dans les entretiens et prises de parole qui suivent. Depuis bientôt 2 ans, un syndicat des gardiens et gardiennes de troupeaux, le SGT, a été fondé. Il s'est rallié à la CGT afin de pouvoir peser dans les négociations, de faire force collectivement. Comme ce 14 février donc, où le syndicat des gardiens et gardiennes de troupeaux et la section locale de la CGT se sont invités à la foire pour dénoncer leurs conditions très précaires de travail et réclamer la prise en compte du temps réel travaillé, souvent plus proche des 70 heures semaine que des 35, ainsi qu'une meilleure considération de leur expérience, de la pénibilité, une prise en charge des frais liés au métier, le matériel, les chiens. Ils et elles ont installé des tentes, des banderoles et une sono à l'entrée de la foire. Et elles tractent et interpellent les visiteurs-visiteuses, les exploitants qui les emploient, les élus et notables qui se pressent à la foire et y vont chacun de leurs petits discours entendus. Avant d'entendre certaines des prises de parole prononcées lors du rassemblement, nous discutons la veille avec Marique, du SGT PACA, qui nous explique les raisons de cette mobilisation et les dessous de son métier de bergère.
5: Mais maintenant, les fois où on a demandé une autorisation, la réponse c'était ben non, ici on ne veut pas être politique. Enfin, donc on a décidé de. Cette année d'y aller en mode un peu plus frontal, quoi. De se montrer qu'on est visible.
10: Sans autorisation?
5: Bah là, non, on est sans autorisation, on n'a même pas cherché à en demander.
2: Mais en fait, c'est aussi un lieu où ça emploie ou quoi? C'est un lieu où il y a plein de bergers et bergères qui viennent pour chercher des contacts et du boulot?
5: Bah oui, traditionnellement, la foire de Saint-Martin-de-Crau, c'est un lieu d'embauche. On vient rencontrer les éleveurs, les bergers viennent pour se faire embaucher pour la montagne. Mmh. Et du coup, c'est aussi pour ça que c'est symbolique de le faire à la foire. Et donc, il y a quand même beaucoup de bergers à rencontrer, en plus avec l'école du Merle qui est juste à côté. Il y a aussi beaucoup les jeunes bergers qui viennent, qui sortent de la formation, tout ça. Ils viennent sur la foire de Saint-Martin-de-Crau puisqu'ils sont à côté. Donc c'est aussi un lieu où on se rencontre entre bergers.
2: Et, ouais, et demain, tu veux nous dire ce que vous avez prévu?
5: En gros, l'objectif, c'est de se rendre visible. De faire déjà un rassemblement, donc de mobiliser un maximum de bergers et puis de personnes aussi, parce qu'il va y avoir aussi d'autres personnes qui vont nous soutenir. De montrer qu'on est là, que déjà en tant que syndicat on existe et que maintenant on est là et ils pourront pas faire sans nous dans le paysage quoi, pastoral, agricole, tout ça. C'est notamment aussi dans le cadre de négociations nationales qui s'ouvrent là juste pour la négociation de on l'espère, un avenant berger, donc un article spécifique sur les conditions de travail des bergers, gardiens de troupeaux, sur la convention collective nationale. Et pour ça, si on veut gagner des choses, il faut créer un rapport de force, en fait.
2: Mais parce que là, vous êtes réunis en tant que syndicat, il n'y a pas déjà une association de bergers-bergères qui vous rassemble un peu?
5: Alors oui, il y a la BASP qui existe depuis de nombreuses années, je pense quelques décennies. Je peux pas trop parler de la BASP parce que je connais pas énormément, mais en effet, c'est déjà, ça fait partie déjà d'une structure qui rassemblait les bergers, qui leur permettait de se rencontrer et du coup qui ont commencé déjà un travail en fait sur l'information sur les conditions de travail, tout ça. Mais voilà, après moi je connais pas énormément de cette structure, donc je peux pas non plus en parler très très bien. Et je pense que voilà, la création du syndicat, c'est parce que une association c'est bien, mais pour tout ce qui est pour justement gagner des acquis sur les conventions, sur les conditions de travail, en fait, pour ça, il faut aller dans ce qu'on appelle les commissions mixtes départementales et nationales pour négocier et gagner en fait des droits du travail meilleurs quoi, et spécifiques aussi à notre métier. Et du coup, la structure du syndicat nous permet ça, en fait.
2: Il n'y a pas des questions de représentativité ou pour pouvoir s'inviter dans les commissions de discussion, les conventions collectives et tout ça, vous n'êtes pas confronté à ce problème?
5: C'est pour ça qu'on a fait le choix, en fait, de s'affilier à la CGT. Parce que la CGT est un syndicat, donc un syndicat de salariés, mais déjà représentatif. Et ça, en fait, ça nous permet tout de suite, en fait, d'aller en commission. On n'a pas besoin de gagner des voix ou quoi. Eux, ils ont déjà une représentativité. C'était notamment ce qui nous a amené à se rattacher à la CGT.
2: Mais parce qu'en l'état, là, pour comprendre un peu, cette convention collective, elle est en théorie plutôt protectrice. Ou déjà, il y a quelque chose à écrire, à faire reconnaître? Ou c'est plutôt la question de son application et de sa reconnaissance comme une partie du contrat, quoi, que les conditions soient correctes, quoi.
5: Alors, nous, en tant que gardiens de troupeau, on dépend de la convention collective nationale des ouvriers agricoles. Et cette convention nationale, elle est récente, en fait. Elle a été, je crois qu'elle a commencé à s'appliquer en 2020 ou 2021, mais autour de ça. Mais avant, il n'y avait pas de convention collective nationale pour les salariés agricoles. Par contre, il existait des conventions collectives départementales. Et dans ces conventions collectives départementales, donc déjà pas dans tous les départements, mais dans ces conventions collectives départementales, il y a certains départements où il y avait des avenants qui parlaient des spécificités du métier de berger. Et voilà, notamment les Hautes-Alpes, les Alpes de Haute-Provence et dans les Pyrénées, je crois, en Ariège. Donc avec la, enfin, avec la mise en place de cette convention nationale, il y a tout un travail à faire où les conventions départementales doivent s'aligner à cette nouvelle convention nationale. Et bien sûr, bon, heureusement, voilà, il y a quand même un principe qui dit que quand il y a le choix entre deux conventions collectives, c'est celle qui est la plus favorable aux salariés qui doit s'appliquer. Donc là, déjà, aujourd'hui, si on travaille dans les Hautes-Alpes, on a encore ces acquis sociaux qui sont toujours appliqués. Mais en effet, il y a la double question de elles existent, ces conventions, mais elles sont justement pas souvent appliquées. Et tout le travail du syndicat, c'est déjà de faire en sorte que les acquis continuent à exister, perdurent, d'en gagner de nouveau. Ça dépendra justement de comment on arrive à créer le rapport de force, de quelle énergie on y met. Et un des énormes travaux, c'est de faire en sorte que ce soit appliqué. Donc ça passe déjà par l'information. C'est qu'aujourd'hui, les bergers sont, comme ils souvent, il y en a beaucoup qui apprennent sur le tas, avec toute cette histoire que c'est un métier passion. Donc en fait, on veut absolument faire ce métier, donc on est prêt à, soi-disant, accepter n'importe quelle condition pour faire ce métier. Enfin, ça fait que, en fait, il y a énormément de bergers et de bergères qui sont pas du tout au courant, en fait, de tous ces droits, que les éleveurs en profitent, bien sûr, pour nous embaucher dans des conditions qui sont extrêmement défavorables, enfin, pour nous. Et donc, il y a tout un travail d'information déjà aux bergers, de transformation un peu aussi du rapport au travail, de dire, mais en fait, pourquoi est-ce que... Parce qu'on aime ce métier, on doit l'accepter dans n'importe quelle condition, en fait. Enfin, il y a un moment, non, on doit aussi pouvoir en vivre décemment. Et puis ensuite, y a tout le travail de le faire respecter vis-à-vis des éleveurs. Donc ça passe, ça nous est déjà arrivé au sein du syndicat de juste, d'appeler au nom du syndicat quand quelqu'un nous parle de conditions déplorables. Juste parfois d'appeler au nom du syndicat ou d'envoyer des lettres, déjà parfois ça permet juste de régler la situation. Et pour l'instant, on n'a pas été confronté à ce cas-là, mais bon, si un jour on doit accompagner, c'est une forme d'accompagnement, si un ou une bergère doit aller jusqu'aux instances comme au prud'homme. Ça permet en fait d'avoir déjà, au sein du syndicat, donc avec l'aide de la CGT, on peut avoir des soutiens et des conseils en fait pour pouvoir orienter les cas individuels vers des solutions et de les soutenir quoi.
2: Mais en fait, peut-être que vous travaillez dans des conditions hyper différentes là, les unes et les autres, mais moi, je ne me rends pas bien compte. C'est qui vos employeurs quand vous êtes berger, bergère ou vacher ou chevrière ou... Est-ce que c'est des éleveurs? Est-ce que c'est des groupements aussi d'éleveurs? Parce qu'il y a plusieurs, il y a souvent des troupeaux qui sont rassemblés. Il y a souvent des milliers de bêtes, non, qui sont ensemble à la charge des mêmes gardiens ou gardiennes de troupeaux.
5: C'est pour ça qu'il faut distinguer le travail qu'on appelle souvent en bas, c'est-à-dire en plaine l'hiver. Enfin, en hiver, c'est-à-dire automne, printemps. Ça va être un travail souvent avec un éleveur ou une éleveuse sur des troupeaux qui sont plus réduits. Parfois, c'est du travail qui se résume. Ça va être soit de la garde, soit juste du travail avec des filets, soit du travail dans les bergeries pour des mises bas, tout ça. Bien sûr, il y a aussi tout ce qui est l'aspect du travail laitier. Donc là, du coup, c'est la traite, tout ce qui est, ça peut être aussi potentiellement le travail de fromagerie, toutes ces choses-là. Et c'est vrai que souvent, ça dépend vraiment des endroits. Ça va être déjà là, dans ce travail-là, surtout, dans le contexte,
2: Surtout dans l'accro, quoi.
5: Voilà, moi je connais pas, enfin je vais pas parler moi de l'accro parce que je l'ai pas vécu, mais j'ai tellement entendu parler que voilà, moi je me permettrai pas d'en parler, enfin j'en parlerai pas bien.
2: C'est déjà
5: C'est-à-dire que déjà dans ces conditions-là, les conditions de travail peuvent déjà ne pas être très favorables, surtout quand c'est des contextes où c'est l'hiver, où il fait froid, où on n'est pas bien logé, parce qu'en fait, soit on a la chance d'avoir un logement fixe et on essaye de trouver du boulot autour de chez nous, soit on est logé en fait là où on va travailler. Et bon, bah souvent c'est des logements dans le meilleur des cas en dur, mais souvent ça peut être insalubre ou carrément en caravane. Ou enfin voilà, c'est enfin dans ce milieu-là, surtout dans le travail saisonnier, hein, que ce soit pas forcément le travail en élevage. En fait, il y a quand même beaucoup de saisonniers qui cherchent du boulot pour avoir un endroit où se loger en fait. Donc, faut pas négliger cet aspect-là du logement. Et donc ça, c'est le travail en bas. Et après, il y a le travail à la montagne, en estive, où là, souvent, bah, ça va être plusieurs éleveurs qui vont se regrouper. Donc ce qu'on appelle souvent un groupement pastoral. Et ils vont mettre en commun leurs bêtes, et ils vont mettre en commun donc la gestion de la montagne. Et ils vont embaucher le plus souvent un ou une bergère. Et maintenant, de plus en plus, des doubles postes en binôme. Souvent dans les annonces d'ailleurs, ils disent on cherche un couple. Et ça, c'est aussi une autre façon de dire, bah, comme ça, on n'a pas besoin de trouver, enfin, d'améliorer le logement pour qu'il y ait des conditions pour que deux personnes puissent loger de façon indépendante. Donc ça les arrange bien de trouver des couples, comme ça, au moins, ils n'ont pas à aménager les cabanes pour loger deux personnes. Et donc là, on va être embauché par plusieurs éleveurs. Et là, c'est un travail où souvent on est souvent beaucoup plus isolé. Donc bien sûr, du coup, c'est du travail en montagne. Donc avec tout ce que ça implique d'avoir de bonnes conditions physiques, de pouvoir tous les risques inhérents à la montagne, que ce soit physique ou d'isolement, et tout ce que ça implique aussi comme conséquence, même morale et psychologique en fait. Et donc ces éleveurs, ils se posent toujours la question de comment ils nous payent en fait. Enfin, c'est-à-dire que avec l'arrivée du loup, il y a ce qui s'est mis en place, c'est le plan loup. Donc des subventions, notamment des subventions en fait pour pallier aux conséquences en fait des attaques de loups. Et notamment, une partie de ces subventions, elle a trait donc à la construction, à l'amélioration des cabanes pastorales et au salaire des bergers et bergères. Et il faut savoir que ces subventions, en fait, elles nous payent, suivant les zones, entre 80 et 100% de notre salaire, en fait.
2: Quand tu es employé par un groupement pastoral, comment tu peux te défendre? Comment tu es considéré? Enfin, qui c'est ton interlocuteur? Est-ce qu'il y a des éleveurs référents? Ou il y a une instance hyper floue qui fait que c'est dilué, tu ne sais pas à qui t'adresser, tu ne sais pas contre qui te retourner, s'il y a un contentieux, un truc, n'importe quoi?
5: C'est la grosse question. Parce que quand on est embauché justement par un groupement d'employeurs, souvent il y a un président ou une présidente, et en fait la plupart du temps dans les embauches, en fait, on se retrouve face à plusieurs employeurs. Et ça, c'est vrai qu'en se réunissant, en discutant, en partageant nos expériences, ça, c'est quelque chose en fait qui fait que même si les personnes en face sont bienveillantes, ça pose tout de suite presque un rapport de force en fait, parce que faut quand même avoir un peu de bagou pour se sentir la force et le courage de négocier, de se sentir légitime aussi en fait pour revendiquer des conditions correctes. Donc en fait on est souvent soumis au bon vouloir de la générosité de nos patrons en fait.
2: Mais sur quoi tu peux négocier? Parce que en gros, tu comptes pas tes heures. Enfin, comment dire? Est-ce qu'il y a des heures sup qui peuvent être payées? Est-ce que ça se pratique, ça, que la somme de travail, en fait, elle est réellement payée? Ou est-ce que c'est une mission? Tu fais 4 mois de garde et peu importe le travail que ça te demande, quoi.
5: Bah voilà, concrètement, on est en train de mettre en place ce travail-là, d'essayer de récolter en fait le nombre d'heures qu'on effectue en fait réellement. Mais c'est vrai que voilà, dans ce métier-là, on compte pas ses heures, hein, de toute façon. Enfin, ça, on nous le dit depuis le début. Et souvent, c'est pas toujours le cas, mais souvent, j'ai presque envie de dire traditionnellement, l'embauche va se faire sur un espèce de forfait mensuel où on va te dire, bon bah voilà, moi je paye tant au mois. Et en fait, on va pas plus regarder si ce salaire a quel nombre d'heures il correspond, si ça prend en compte ou pas les congés payés, parce que bon bah voilà, enfin du coup on nous paye souvent les congés en argent en fait. Et voilà, on va te dire, on va te proposer en fait un forfait mensuel. Et
2: mais attends, qui dépend pas du tout non plus du nombre de bêtes. Parce que c'est pas du tout la même chose quand même de garder 1500 ou 4000 brebis ou je sais pas quoi. Fin...
5: Bah en fait, le nombre de bêtes, il va jouer surtout quand on commence à demander des conditions un peu meilleures. Là, ça va être souvent l'argument, oui, mais t'as que 500 bêtes à garder, c'est bon, en fait. Et on va considérer que voilà, enfin le nombre de bêtes en fait, bah oui, bien sûr que ça réduit une partie de la pénibilité, mais en fait le temps qu'on passe à garder, il reste le même, l'astreinte elle reste la même. Peut-être qu'on voilà, certes on va avoir moins de problèmes de, enfin de temps de soins, mais en fait ça dépend beaucoup de l'état sanitaire du troupeau. On peut avoir un troupeau de 500 bêtes où en fait il faut faire minimum du soin tous les jours quotidien, et on peut avoir un troupeau je sais pas moi de 1200 bêtes et en fait un troupeau qui est sain où en fait bon bah les soins sont du coup un petit peu plus légers en fait. Donc ça, enfin le nombre de bêtes, c'est un argument qu'on va nous avancer pour nous dire mais c'est bon, il y a moins de bêtes, donc j'ai pas besoin de te payer autant, alors que concrètement ce qu'on oublie c'est juste l'astreinte en fait de ce travail, où en fait on est de toute façon sur le lieu de travail 24 heures sur 24, donc ça veut dire mobilisable en fait 24 heures sur 24. Et en fait ça c'est quand même, enfin c'est un contexte en fait de travail qui, c'est clair, qui est un peu spécifique à nos métiers, mais voilà.
2: Et donc ouais, tu disais c'est des forfaits, ça veut dire que quels que soient les soins que tu es amené à faire, les problèmes qui se passent, les aléas, c'est un truc fixe quoi.
5: Oui voilà. Et
2: c'est en tout cas c'est une bataille sinon de chercher à faire reconnaître autre chose quoi.
5: Bah voilà, c'est une bataille, je sais pas, mais en tout cas oui, il faut en permanence demander, parce qu'il y a quelque chose aussi dont on n'a pas parlé, c'est que en fait, on est 24 heures sur 24, mais on est aussi 7 jours sur 7, en fait. C'est-à-dire qu'en plus, ce qu'on doit négocier, c'est si on a juste des jours de... C'est même pas de congé, c'est de repos, en fait. Enfin, et ça, c'est quand même... ça se met en place, parfois. Enfin, je dis pas, hein, y a quand même des estives où ils essayent de le mettre en place, notamment avec la mise en place de bergers d'appui, qu'on appelle, c'est-à-dire des bergers en fait qui sont embauchés. Ça se passe souvent dans les contextes où il y a des parcs nationaux, qui vont embaucher un berger d'appui qui va en fait tourner en fait sur plusieurs estives et pouvoir à la base c'est pouvoir faire en sorte que le berger se repose, mais souvent il vient que en cas de coup dur en fait. Et bon, ça permet parfois d'avoir un peu de pause. Et puis ben, bien sûr, la mise en place, qu'il y a de plus en plus de propositions en fait, de travail en binôme, et ben, en fait, ça permet en général, en binôme, ben, du coup, on peut souffler et s'organiser nous-mêmes pour avoir des temps de repos, en fait. Parce qu'on peut du coup se répartir le travail et la charge aussi de travail, la charge mentale. Parce que du coup, c'est aussi cet aspect-là, c'est tout ce qui est de l'ordre de la charge mentale, du troupeau, quoi.
2: Mais en binôme qui se répartissent dans le temps, ou en binôme qui sont là deux en permanence? C'est assez courant d'être à deux
5: Et heureusement de plus en plus courant qu'on embauche un binôme qui du coup est là sur le temps de l'estive en même temps, et après libre à chaque binôme, et ça dépend bien sûr des contextes des montagnes, de comment on peut s'organiser. Il y a parfois des moments où il faut garder à deux, mais bon, la plupart du temps on arrive quand même à pouvoir se répartir. Et je sais pas, enfin ça après chacun s'organise de la manière qui lui convient en fonction de plein de choses, de peut-être garder un jour sur deux ou des demi-journées. Et il y en a, enfin voilà, pendant que l'autre permet de déjà de se ravitailler, parce qu'il se pose souvent la question de ok, on travaille, on est là, mais il faut aussi avoir des temps pour ne serait-ce que se ravitailler, pour avoir de la nourriture fraîche, et puis aussi l'entretien, la vie courante en fait, parce que ok, on s'occupe du troupeau, mais il y a un moment, il faut aussi que, on nettoie la cabane, on se nettoie nous-mêmes, on se lave. Souvent, on n'a pas de douche, en fait, donc c'est toute une organisation. Quand il faut faire chauffer la gamelle d'eau pendant une heure, en fait, pour se dire, je vais quand même me laver à l'eau chaude cette fois-ci. Laver les affaires, parce que, bien sûr, la plupart du temps, on n'a pas de machine à laver, donc laver les affaires à la main, ça prend quand même plus de temps. Enfin voilà, toutes ces choses-là en fait du quotidien qui en fait se rajoutent à notre journée de travail en fait.
2: Ouais. Tu te reconnais dans ce qu'elle raconte ?
10: Totalement. On peut aussi parler, des fois il faut descendre chez le dentiste ou faire réparer la voiture, amener les chiens chez le véto. Ouais. C'est pour ça que c'est bien d'être deux, c'est-à-dire qu'il y a au moins toujours quelqu'un avec le troupeau. Et voilà, mais c'est vrai que des fois c'est obligé d'être deux, ça peut être pour 15 jours et pendant 15 jours tu ne décolles pas quoi.
2: Mais comment tu fais si t'es tout seul ? Si t'as justement une rage dedans, je sais pas quoi.
10: Tu te débrouilles. Si tu peux faire un parc, tu fais un parc, sinon tu les abandonnes parce qu'il y a urgence, ou il peut y avoir de temps en temps des éleveurs qui viennent te remplacer, ou des copains, ou te débrouilles quoi.
2: Mais parce que là, en fait, moi, ce que je réalise pas du tout, c'est que vous êtes, je sais pas, une quinzaine ou une vingtaine là, réunis, et puis peut-être vous êtes beaucoup plus que ça dans le syndicat, mais en fait, vous êtes éclatés entre plein d'endroits différents, des conditions différentes, des montagnes ou des massifs différents, en hiver, dans d'autres boulots ou des gardes dans des territoires hyper différents. Non, enfin, je sais pas, ça doit pas rendre simple le fait de s'organiser collectivement ou de trouver des choses communes, quoi, des cas concrets où se défendre ensemble, se soutenir, ou je sais pas.
5: Enfin, c'est l'un des facteurs, c'est cet éclatement géographique, cet isolement qui fait que c'est d'autant plus difficile, mais c'est aussi d'autant plus réjouissant en fait de se retrouver et de s'organiser en fait ensemble. Mais c'est clair qu'au niveau logistique, ça nous demande énormément d'investissement, de trajets, de routes, de prendre sur nos temps libres pour justement trouver le temps et les moyens de se réunir en fait.
2: Et vous êtes combien maintenant dans le syndicat ?
5: Dans le syndicat PACA, on est à peu près une trentaine d'adhérents. Ça fait 2 ans qu'on existe. Donc c'est déjà pas mal. Après, il y a les adhérents sur le papier, mais en fait, il y a aussi beaucoup de personnes qui gravitent aussi autour. C'est aussi pour ça qu'on... Enfin voilà, il faut aussi... Il y a tout un travail aussi de rendre visible le syndicat juste pour dire aux bergers et bergères qu'on existe et que cette structure-là, elle existe en fait et qu'elle peut servir à tout le monde.
2: Et comment on peut rentrer en contact avec le syndicat ? Il y a un numéro de téléphone ou il y a un mail ou il y a un truc
5: Il y a une adresse mail, donc c'est sgtpaca@riseup.net.
2: Ouais.
5: Voilà, donc ça c'est le principal moyen de contact. Et via cette adresse mail, en fait, après, en général, quand même, on arrive à répondre et à tenir au courant des réunions qu'on organise et des événements comme pour cette foire. Et aussi, donc là, on fait au mois, donc c'est le dernier week-end du mois d'avril, il va y avoir une fête des SGT qui, cette année, va se passer dans les Pyrénées. Et donc, c'est d'abord une réunion de travail entre, enfin, intermassive, en fait, entre les différents syndicats. Donc, pour rappel, donc, c'est l'Ariège, le 65, l'Isère, le 38 et la région PACA. On travaille ensemble. Donc c'est une réunion de travail et ça va être cette année un temps de discussion sur différents sujets. Il va y avoir notamment Jocelyne Porcher qui va venir pour un petit peu échanger sur le rapport entre bien-être animal et bien-être des personnes qui travaillent avec les animaux. Et puis bah, cette année, on a décidé aussi de faire un temps de fête. Donc il y aura des concerts et tout ça. Parce que c'est chouette aussi de se retrouver aussi autour en faisant la fête.
2: Eh bien, chouette. Ça donne envie d'être là demain, quoi. De voir comment c'est reçu là, ou comment c'est possible de faire entendre tout ça.
11: Nous, on est gardiennes et gardiens de Bocoucho. Et depuis 2022, dans les Alpes, on a créer un syndicat pour se défendre. On fait un métier qu'on aime tous, c'est un métier qui est beaucoup romantisé, qui est beaucoup qualifié de métier passion, et pourtant la moyenne de durée d'exercice, c'est 5 ans. Après 5 ans, souvent les bergers, on raccroche, on pose le bâton, quoi. Notre métier est difficile, il suppose évoluer dans des contextes difficiles, mais c'est pas ça qui nous fait arrêter d'être berger, c'est les conditions de travail dans lesquelles on exerce. On est saisonnier, donc par essence on est précaire. La réforme de l'assurance chômage, contre laquelle on se bat avec aussi les camarades privés d'emploi précaires, les chômeurs de la CGT qui sont venus aujourd'hui nous soutenir, merci à eux, elle prive nombreux d'entre nous d'un revenu de remplacement pendant les périodes où on n'est pas en contrat. Quand on est en contrat, souvent, on travaille 7 jours sur 7 et l'immense majorité des heures qu'on effectue, elles ne sont pas rémunérées. On est déclaré 35, 44 heures au mieux, quand nos semaines, elles ressemblent plutôt à... Voilà, 60 jusqu'à 80 heures pour des simples postes en estime. Cotiser pour la retraite, avant ça semblait déjà impossible, là c'est carrément inenvisageable. Nos salaires ils sont au plus bas, il y en a beaucoup d'entre vous qui sont payés au SMIC, et malgré des années d'expérience, il n'y a rien qui permet aujourd'hui de reconnaître notre expérience et notre qualification. Alors que notre métier il est technique, il nous exige de faire des compétences. Et c'est aussi un métier pour lequel on paye beaucoup. On paye pour nos chiens, on paye pour notre équipement en montagne. Et ça, c'est entièrement à nos frais. On n'a jamais. Il n'existe rien aujourd'hui pour compenser cet investissement personnel en termes de temps, en termes d'argent. Aujourd'hui, le droit du travail, il n'est pas pareil selon le département. Donc, pour les employeurs qui respectent le droit du travail, on peut être tout à fait dans la légalité en embauchant quelqu'un à un certain salaire sur le versant d'une montagne et sur le versant opposé que dans un autre département. C'est différent. Dans le 13, il n'y a pas de code du travail et il n'y a pas d'accord spécifique. C'est ici que les conditions de travail sont au plus bas et c'est pour ça qu'on se mobilise aujourd'hui à la foire de Saint-Martin-de-Crau. Il y a beaucoup d'exploitants agricoles, il y a beaucoup de gens qui embauchent des travailleurs sans papier, des travailleurs saisonniers, des travailleurs précaires, qui les font travailler, qui les essorent, qui les sous-payent, qui les déclarent pas. Et aujourd'hui, on dit que ça, c'est plus possible. On est en plein milieu de mouvement de grogne des agriculteurs. On se rappelle qu'une des principales victoires pour la FNSEA, le camarade l'a dit, c'est l'exonération sociale sur les salaires, c'est encore sur les salariés qu'on tape, c'est encore sur les salariés qu'on rogne, alors que nous-mêmes, on est un élément évidemment essentiel de toute production agricole. Aujourd'hui, du coup, on est en lutte pour déjà pour la création d'une convention collective pour les gardiens de troupeaux. On veut la reconnaissance de la totalité de nos heures travaillées, on veut la prise en compte du temps de travail, on est sur place toute la journée, nos heures de nuit, elles n'existent pas. Elles ne sont jamais considérées. On veut une reconnaissance du savoir-faire, de notre pénibilité. On veut évidemment une augmentation de nos salaires qui reconnaissent notre expérience, nos compétences. On veut le droit au repos et au congé payé. Les salariés agricoles aujourd'hui, on n'a pas le droit, on n'a jamais droit au congé payé. Les périodes où on se repose, c'est les périodes de chômage, quand on y a droit. Notre lutte a la vocation à s'étendre à tous les salariés agricoles. Aujourd'hui, chez qui à la foire, il y a d'autres camarades gardiens de troupeaux, il y a des camarades, il y a des tondeurs, il y a des saisonniers viticoles, il y a des vendangeurs. On a envie de leur dire que s'organiser, c'est possible, et faire bouger les choses, c'est possible. Et c'est par l'organisation collective qu'on retrouvera ça. Voilà. Oh. Du coup, on vous les remercie. remercier bah, toutes les unions locales qui sont venues, l'union départementale, le soutien il est précieux, merci. Quand on est isolé, ça fait du bien de sentir qu'il y a des camarades, il y a des camarades de Cévennes qui sont venus, des camarades cordistes aussi qui sont là, il y a des camarades du SGT de l'Ariège, des camarades de SGT du 38 qui vont dire un mot. Et bah, merci à tous, et c'est la solidarité qui fait la force et qui fait qu'on gagne. Voilà.
8: Ouais, bonjour, rapide. Donc pour le syndicat de l'Isère, syndicat CGT des gardiens de troupeaux, on vient d'abord apporter notre soutien aux camarades de l'Acro qui connaissent les pires conditions de travail chez des gens qui possèdent 10, 15 000, 20 000 têtes. On est là aussi parce qu'on est en colère. On vient d'apprendre que la FDSEA de l'Isère refusait de s'asseoir à nouveau à la table des négociations. Ah, on a écrit un communiqué qui ça leur a pas plu. Donc ils boudent. Mais ça nous fait pas peur et on continuera le combat. On entend ici, là, les politiciens réactionnaires et le patronat être fiers du pastoralisme. Ils sont fiers de quoi? Ils sont fiers d'imposer des salaires de misère, des logements indignes, des heures non payées, de nous imposer la précarité. Vous n'avez pas de quoi être fiers. Cette société-là, elle va s'effondrer et on va travailler à la détruire. On envoie un message clair, un message de colère, et clairement, on n'a rien à perdre. On n'a rien à perdre qu'une vie de merde où on est obligé de, comment dire, soit on travaille, soit on a un logement, pas de vie de famille, pas de salaire. On paye tout, nos équipements, nos chiens. Aujourd'hui, les syndicats de gardiens de troupeaux, ils se construisent dans tous les départements. Il n'y a pas, aucune machine arrière n'est possible. La victoire, elle est obligatoire en ce qui nous concerne, c'est le sens de l'histoire. On n'a pas peur du patronat agricole, sûrement pas. Ces gens-là ont l'air puissants. Mais on peut les détruire. Et ensemble, clairement, on va le dire, on a des camarades, ils connaissent ici, ils sont de la métallurgie et tout, ils ont le MEDEF. Nous, on a la FNSEA. Et tout le monde déteste la FNSEA. S'il vous plaît, avec moi. Tout le monde déteste la FNSEA. Tout le monde déteste la FNSEA. Ce qu'ils ont gagné avec leur mouvement, c'est la destruction de la nature et de continuer à exonérer de cotisations sociales des patrons gavés de subventions. Voilà, je vous remercie.
12: Juste une petite annonce. Ouais, je représente le syndicat des gardiens de troupeaux de l'Ariège, dans les Pyrénées, du coup. On organise le 27 une fête slash rassemblement de tous les syndicats différents de gardiens de troupeaux en France, y compris un syndicat sud d'ailleurs qui existe dans les Haute-Garonne. Et voilà, donc du coup venez nombreux, il y aura des conférences en rapport au truc et un peu moins, il y aura des concerts, des agneaux très bons à manger et pas mal de bergers et autres personnes solidaires de notre mouvement et gentilles. Voilà. Ah oui, bien sûr, c'est où? C'est dans les Hautes-Pyrénées, à Batserre, voilà, le 27 avril. Voilà. Et venez vraiment. Non, mais venez vraiment nombreux, ça va être super chouette. Et c'est l'occasion de se compter et de se rencontrer.
6: Depuis cette mobilisation à Saint-Martin-Croix, le SGT a envahi le salon de l'agriculture aux côtés de quelques 150 ouvriers et ouvrières agricoles le 29 février dernier. On trouve un communiqué de l'action sur leur site sgtcgt.noblogs.org. sgtcgt.noblogs.org. Et pour les joindre, on rappelle l'adresse mail sgtpaca@riseup.net. Merci à elle et eux pour les sons et pour...
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1: Salut tout le monde, c'est Lizoun. Vous écoutez Radio Ayoli et je suis très très contente de vous proposer une nouvelle playlist et d'écouter de la musique ensemble. Alors aujourd'hui, on va écouter que des morceaux du groupe de rock le plus connu de l'histoire. Enfin, en tout cas, c'est celui qui a vendu le plus de disques. Vous savez très bien de qui je veux parler, de quoi je veux parler. C'est même pas un groupe, je veux dire, c'est une institution. Mais vous n'allez pas entendre la voix de John Lennon. Vous n'allez pas non plus entendre celle de Paul McCartney. Et vous n'allez pas entendre non plus Ringo Starr. Et vous n'allez pas entendre le meilleur, George Harrison. Non, parce qu'on va écouter des reprises. On va écouter que des reprises, en fait. Donc j'ai choisi à chaque fois des reprises qui sont très loin des versions originales en termes d'arrangement, de groove, tout ça. Donc c'est deux grooves. En... Ok, c'est la dernière fois que je dis ça. Veuillez m'excuser. Bref, donc voilà. Ce que je vais faire, c'est que je vais tout de suite commencer. Je vais arrêter de parler parce que je crois que tout est dit. Je veux dire, voilà, on va écouter des reprises des Beatles. Pourquoi pas ? Je ne vais pas vous dire de quelle chanson il s'agit parce que je trouve ça plus rigolo que vous essayiez de le découvrir par vous-même. C'est tellement connu. Voilà, et voilà, à toutes, c'est parti. Here we go, covers of the Beatles.

Blackbird, vous avez reconnu la chanson Blackbird. En même temps, elle le dit plusieurs fois dans le morceau. Voilà, donc c'était, comme disent les Français, Blackbeard. C'est pas vrai. Personne ne dit ça, hein. Je sais pas, je sais pas pourquoi j'ai dit ça. Personne ne dit Blackbeard. Bref. Donc, c'est Renée Murray, c'est une chanteuse de jazz américaine peu connue et très talentueuse. Moi, je l'aime beaucoup. Elle a commencé une carrière musicale assez tard, je crois autour de 40 ans. C'est en tout cas autour de cet âge-là qu'est sorti son premier disque. Une carrière musicale donc marquée par un engagement politique, une volonté de sortir des codes du jazz traditionnel. Elle a une grande créativité, notamment dans l'écriture, une écriture très riche, très virulente. En fait, elle veut sortir de l'idée que la chanteuse de jazz doit en fait être attendue à chanter des standards de jazz qu'on connaît déjà. Et on l'entend bien dans ce morceau qu'elle revisite complètement. Je veux dire, ça n'a rien à voir avec l'original. Parce que l'original, je ne sais pas si vous voyez, mais c'est quand même

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Bref, c'était la pire. C'était la pire manière de chanter Blackbird. Voilà, ça a été fait aujourd'hui sur Aioli. Voilà, j'assume complètement. Je ne vais pas couper ça au montage. Voilà, j'ai décidé d'être entièrement moi-même et de ne pas faire des trucages. C'est comme ça. Donc cette chanson est issue de son album Vertigo, sorti en 2000. On va écouter une autre chanson. C'est parti.

0: Et c'était encore Blackbird. Oh là là, je vous ai bien eu. Ah, excellent. J'avais envie de la passer deux fois. Je veux dire, pourquoi pas? Après tout, les versions sont tellement différentes. En vrai, j'ai une obsession hein, pour Blackbird. Donc, je voulais pas l'annoncer en début d'émission parce que j'avais peur que ça fasse fuir l'auditeur. Mais en fait, on va écouter que Blackbird en boucle. Voilà. Non, je rigole, c'est pas vrai. C'est pas vrai, on va écouter d'autres chansons. C'était The Paragons. À la base, The Paragons, c'est un trio vocal jamaïcain qui a été formé dans les années 60. C'était du ska et du rocksteady. Et ce trio était mené par le fameux John Holt, que vous devez connaître. Il est mort en 2014, il n'y a pas très longtemps. C'est le mec qui a écrit The Tide is High. Tide is high, but I'm holding on. I'm gonna be your number one. Bref, c'est une voix qui ressemble un peu à celle de Sam Cooke. John Holt, il a poursuivi une carrière solo dans les années 70. Et c'est à cette époque-là qu'est sorti l'album The Paragons with Rosalind Sweet, donc 1974. Et la chanson qu'on vient d'écouter est tirée de cet album. Cette chanteuse-là, Rosalind Sweet, à ma connaissance, elle apparaît que sur cet album avec les Paragons. Je ne sais pas du tout ce qu'elle a fait d'autre. Voilà, j'ai cherché, mais j'ai pas trouvé d'autres trucs. Je vous invite à écouter l'album On the Beach, sur la plage. C'est le premier album des Paragons, parce qu'en fait, il y a eu une espèce de renaissance dans les années 80, mais avec des sonorités vraiment différentes, et puis d'autres membres, en fait. Il n'y avait plus que une ou deux personnes qui restaient, donc c'est... Ils ont essayé d'utiliser le nom et de faire des sous avec, en gros, mais ça n'a pas trop marché, voilà. Donc, premier album, On the Beach, qui est très bien. Et bah, on continue. On continue à écouter des reprises des Beatles. Voilà. C'est parti. On continue. C'est pas parti. C'était déjà parti avant. Voilà. On continue. J'arrête de parler. On continue. Voilà. Je sais pas faire la transition. C'est parti. Non, c'est pas parti. Faut que j'arrête de dire. En fait, faut que j'arrête de dire c'est parti. C'est pas. C'est nul. Voilà, je vais claquer les doigts.
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Vous avez certainement reconnu la voix de Al Green. La chanson, c'est « I Wanna Hold Your Hand ». Ce single, cette reprise, est sortie sous forme de single en 1969, soit 6 ans après la sortie de la chanson originale des Beatles, « I Wanna Hold Your Hand ». On pourrait dire que c'est une version afro avec un chant gospel et une instrumentation qui est très soul avec les cuivres et tout. Ça la rend en fait sensuelle, beaucoup plus sensuelle que l'original. Alors Al Green, je ne sais pas si c'est la peine que je le présente, il est quand même très connu. C'était un pasteur chrétien évangéliste. C'est pour ça qu'il a ce chant de « preacher man ». Et voilà, c'est un pionnier de la musique soul-funk afro-américaine des années 70. Sa chanson la plus connue, c'est sûrement « Let's stay together ». Let's stay together. Et il faut savoir qu'au début, il a gagné sa notoriété en grande partie grâce à la sortie de cette reprise, en fait. Ensuite, évidemment, il a été très connu pour plein d'autres choses, mais à la base, c'est vraiment cette sortie-là qui a fait décoller sa carrière. Voilà, let's move on to the next song, please. Next song. Thank you.

Vraiment, c'est trop joli. Moi, j'adore cette reprise. Vraiment, je trouve ça magnifique. Donc, la chanson, c'est For No One. Elle a été écrite par Paul McCartney et elle est sur l'album Revolver, qui est, je trouve, un des meilleurs albums des Beatles. Donc, c'était Caetano Veloso, que vous connaissez, chanteur brésilien. L'album, c'est Qualquer Coisa. Il est sorti en 1975. Et cet album, c'est un petit peu comme une sorte d'hommage aux Beatles finalement, parce que la couverture, en fait, c'est pareil que la couverture de Let It Be. Il y a quatre photos en fait de Caetano Veloso qui sont positionnées comme sur les tableaux de Andy Warhol, avec plusieurs couleurs. Et sinon, moi j'aime beaucoup l'album de 1971 qui porte le même nom que l'artiste, Caetano Veloso, où il y a une chanson qu'il a écrite pour sa sœur, qui s'appelle Maria Bethânia, et qui est aussi une chanteuse brésilienne, qui a une très belle voix grave. Voilà, donc je vous invite à écouter cet album. Maintenant, on va écouter une chanson a cappella.

C'était Bobby McFerrin qui est connu pour ses techniques vocales exceptionnelles et sa bonhomie naturelle, n'est-ce pas? Il a beaucoup travaillé pour atteindre cette technicité et cette originalité dans son style. En fait, il est très très fort pour improviser et pour utiliser sa voix vraiment comme un véritable instrument de musique. Sinon, petite anecdote rigolote sur Bobby McFerrin, sa chanson la plus connue, c'est Don't Worry Be Happy. Elle a été utilisée pour la campagne présidentielle de Bush en 88. Sans son consentement, en fait, sans le consentement de Bobby McFerrin. Et quand il s'en est rendu compte de ça, il a protesté et il a affirmé que la chanson, elle devait être perçue comme une invitation à voter contre Bush. Donc en fait, c'est devenu un petit peu une hymne contre Bush, alors même que Bush avait voulu l'utiliser pour faire sa pub. Voilà, alors l'album dont est tirée la reprise qu'on vient d'écouter, c'est Spontaneous Inventions, Invention spontanée, sorti en 1986. Et voilà, c'est un album live. Et la chanson qu'on vient d'écouter, c'est From Me to You. Et sinon, je vous invite à écouter un album qui est sorti quelques années plus tard, dans lequel Bobby McFerrin collabore avec le violoniste Yo-Yo Ma. L'album, il s'appelle Hush et il est trop, trop bien. Voilà! Alors, ensuite, ce qui va suivre, c'est. Voilà, c'est un délire. C'est un vrai délire. J'espère que ça va vous plaire. Allez, on enchaîne.

On vient d'écouter Ludwig von 88. C'est un groupe de punk rock français qui faisait des concerts et qui sortait des albums dans les années fin 80 et 90. Et ce morceau, Come Together, il est issu d'un album spécial en fait parce qu'ils l'ont sorti en 2019. Et ça, c'était 17 ans après qu'ils aient été vus pour la dernière fois sur scène. Donc ils ont fait une espèce de pause qui a duré presque 20 ans. Et puis ils ont sorti cet album qui s'appelle 20 chansons optimistes pour en finir avec le futur. Alors c'est ce que je vous avais dit, c'est un délire. Hein. Enfin, le chanteur, il prend un accent presque russe ou on sait pas trop d'où ça vient cet accent. Puis il s'amuse vraiment clairement avec la mélodie, avec l'ambiance un peu sitar. Voilà, moi quand j'étais enfant, enfin pré-ado, j'écoutais l'album Oulala. Et un autre album qui s'appelle La Révolution n'est pas un dîner de gala. Donc si vous connaissez pas Ludwig von 88, je vous conseille d'écouter ces deux albums parce que c'est vraiment drôle et il y a des mélodies qui sont vraiment bien et des paroles aussi qui sont super. Voilà, allez, on écoute la prochaine chanson.

Sarah Vaughan qui chante Eleanor Rigby. Alors cette chanteuse, elle est extrêmement douée, c'est une chanteuse de jazz très connue aux États-Unis. Une grande chanteuse de jazz qui est décédée, malheureusement. Mais bon, il faut mourir un jour, hein. On n'est pas éternel. Alors en 1981, elle a fait cet album, ce délire, ça s'appelle Songs of the Beatles. Et donc c'est un album dans lequel elle chante une série de chansons des Beatles. Voilà, logique, vu le titre de l'album. C'est assez chouette parce que les arrangements, ils sont jazz et pop. Et moi, je trouve qu'il y a un côté un peu sec dans le son de la musique. Enfin, c'est très groove des années 80. Et en même temps, elle a une certaine nonchalance dans le chant. Du coup, ça contraste, j'aime bien. Sinon, je vous invite à regarder un live de Sarah Vaughan en Suède, à Stockholm, qui date de 1964. Vous pouvez le trouver sur YouTube, vous tapez Sarah Vaughan, Stockholm, voilà. C'est un live qui est grandiose. Voilà, c'était Sarah Vaughan. On écoute la prochaine chanson.

C'était Mary McKelson, chanteuse de folk américaine. Cette chanson, elle s'appelle Things We Said Today et elle l'a repris dans son album Old Friends qui est sorti en 1977. C'est une chanteuse qui a inspiré beaucoup de musiciens dans le genre folk. En fait, elle représente le lien entre le vieil ouest américain, les ballades anciennes, traditionnelles, folk, et la musique plus moderne. On va écouter maintenant une chanteuse que j'aime beaucoup qui s'appelle Madison Cunningham. C'est parti.

In My Life, chanson de John Lennon. C'est Madison Cunningham, donc c'est une jeune chanteuse américaine qui a sorti un album en 2019. Ça s'appelle Who Are You Now? Et franchement, c'est magnifique. Je vous le conseille. Et là, elle vient juste de sortir un autre album qui s'appelle Revealer, qui est tout aussi génial. Voilà, c'est une musique qui oscille entre folk, jazz, pop, avec des touches de rock. C'est vraiment très bien. Et maintenant, on va écouter un autre jeune artiste que j'aime énormément, qui s'appelle Jacob Collier.

C'était Here Comes the Sun, donc Jacob Collier en duo avec la talentueuse Dodie. Tous les deux sont des artistes britanniques. Jacob Collier, c'est vraiment quelqu'un de très doué. Il a écrit un premier album en 2016 qui s'appelle In My Room et qui a été, comme son nom l'indique, enregistré, mixé, masterisé entièrement dans sa chambre. Il a reçu pas mal de prix, genre Grammy Awards, et il a collaboré avec de nombreux musiciens très connus, comme par exemple Herbie Hancock. Ensuite, il a écrit 4 albums, comme ça, juste pour le plaisir, en 1 ou 2 ans. Et tous ces albums s'appellent Jessie. Pour l'instant, il a sorti Jessie volume 1 et Jessie volume 2. Et les écouter, ces albums, c'est comme de découvrir un trésor, de l'ouvrir et de trouver des merveilles dans ce trésor. Voilà. Cette chanson, elle est en duo avec Dodie, donc c'est aussi une artiste très chouette britannique qui écrit beaucoup de chansons, qu'elle chante d'une façon très douce, presque, c'est presque chuchoté. Et je vous invite à écouter un album de 2019 de Dodie qui s'appelle Human. Allez, je mets la prochaine chanson.

C'était I Call Your Name, chanson peu connue des Beatles, interprétée ici par The Mamas and the Papas, un groupe de rock américain qui était très connu à la fin des années 60. Cette chanson, elle est tirée de l'album If You Can Believe Your Eyes and Ears. Voilà, maintenant on va écouter Pamplemousse.

anecdote au passage. En fait, à la base, je voulais appeler la playlist The Holy Trinities of the Beatles parce que j'avais sélectionné plusieurs versions de même morceau. Et en fait, j'ai changé d'avis parce que ça devenait quand même un peu redondant. Après, j'ai pensé faire une playlist Beatles afro-américain parce qu'il se trouve que beaucoup de mes reprises préférées des Beatles s'avèrent être l'œuvre de musiciens afro-américains. Et puis finalement, ça a pas tenu non plus parce que je voulais pas que la playlist se limite à ça. Bref, on vient d'écouter le groupe Pamplemousse, qui est à la base un couple très charmant composé de Jack Kant et Natalie Dawn. En fait, je pense que ça se prononce Jack Canty en anglais. Ça s'écrit comme un conte en français. Je vous invite à taper simplement leur nom dans YouTube pour découvrir un univers presque infini. C'est assez hallucinant, en fait, le nombre de choses qui sortent et qui restent très qualitatives et très sincères. Cette chanson, elle est tirée de l'album Besides, sorti en 2015. Et Natalie Dawn fait par ailleurs une carrière solo. Et elle chante très bien en français, bien qu'elle n'ait pas, elle n'a pas d'origine française, mais elle a fait ce qu'ils appellent les immersion schools. Elle a étudié en français quand elle était petite. Et comme elle a une très très bonne oreille, elle chante des chansons de Brassens, de Barbara, de Virginie. Comment elle s'appelle? Sanson. Virginie. Merde. Véronique. Louis. C'est quoi le prénom de la chanteuse Sanson? Véronique? Véronique Sanson, bref. Et Jack Canty, donc, c'est un des membres les plus importants du groupe Scary Pockets, qui fait des reprises, toujours avec des arrangements funk, et toujours en invitant des musiciens, y compris des chanteurs et chanteuses talentueux. En parlant de ça, en parlant de chanteurs talentueux, on va écouter Emily King. Let's do this!

C'était Help, chanté par Emily King, une artiste que j'aime beaucoup. Elle est considérée comme faisant partie de la mouvance R&B, mais je pense que c'est beaucoup plus que ça. Elle a quelque chose de très doux dans sa voix. En même temps, elle a un côté un peu Michael Jackson. Et je vous invite à écouter son album The Switch, qui est sorti en 2015. Bon, on arrive à la fin de cette playlist. Voilà, j'espère que ça vous a plu. Et je vais maintenant passer ma reprise préférée de toutes les reprises des Beatles. C'est Joe Cocker. Et puis peut-être qu'à la fin de la playlist, je passerai quand même au moins un morceau original des Beatles, comme une sorte de remerciement ou quelque part comme une récompense pour toutes les personnes qui ont écouté cette playlist en entier. Je vous dis à la prochaine. Merci d'écouter Ayoli. Prenez soin de vous. See you.

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4: Bonjour tout le monde, c'est l'heure de la playlist de Lizoun. Et aujourd'hui, j'ai une surprise pour vous. C'est une émission spéciale parce que j'ai invité ma meilleure amie. Elle est là avec moi. C'est une femme. Elle est divine. Elle a une voix divine. C'est Leïla. Salut Leïla.
5: Salut Lizoun. Bonsoir à tous. Merci beaucoup pour cette invitation. Je suis vraiment très heureuse d'être ici avec vous ce soir et d'avoir concocté tout spécialement pour vous une playlist, n'est-ce pas Lizoun ? Une playlist pleine de trésors, de chansons qui nous ont inspirées. Une playlist qui célèbre la femme. Et ces chansons-là, elles nous ont permis de devenir les femmes qu'on est aujourd'hui. Alors on commence tout de suite par Estrella Morente. C'est parti.

Ce morceau est sorti en 2006. Il a été chanté par Estrella Morente pour le film de Pedro Almodovar, qui porte d'ailleurs le même nom que cette chanson, Volver. C'est à l'origine un tango argentin de Carlos Gardel, qui avait aussi été popularisé par un film en 1935. Bon, on commence fort, puisque le flamenco, c'est le feu. Le duende, c'est à la fois la fragilité et la force dans la voix. On continue alors tout de suite avec une chanson qui est également brûlante, c'est Chacacane.

0: Donc ce morceau est issu de l'album Chaka, sorti en 1978. C'est un de mes morceaux préférés. Franchement, quand je l'écoute, je pense à toutes les femmes de ma vie. J'ai l'impression que je rentre dans une espèce de résonance cosmique avec la féminité. Et faut savoir que cette chanson, c'est aussi une hymne pour la communauté LGBT, notamment dans la culture drag queen, n'est-ce pas Leïla?
1: Absolument.
0: C'est une chanson qui revient souvent chez les drag queens et qui raconte un peu comme ça le don, le caractère un peu polymorphe en fait des femmes.
1: Oui, c'est ça. On s'éloigne totalement des concepts de la Madone et de la Catin, par exemple. Et moi, d'ailleurs, quand j'écoute ce morceau, j'ai l'impression que toutes les ressources sont en moi. Il y a une espèce de puissance dans sa voix et on dirait qu'on peut enfoncer des portes à grands coups de pied. C'est vraiment, elle nous porte avec sa puissance.
0: Tu te sens super forte. Mais ce qui est marrant, c'est qu'en fait, on a quand même... Parce que du coup, on fait des recherches. Hein, c'est le principe de l'émission. On fait des recherches pour un petit peu donner des petits détails sur les musiques qu'on écoute. Et en fait, ce morceau, à la base, il a été écrit par un couple.
1: Okay.
0: Et en fait... C'est une meuf qui dit à son mec « Moi, je suis toutes les femmes, mais sous-entendu, je suis tout pour toi, en fait. Je peux faire pour toi, quoi. Genre, je peux être et séduisante, et maternelle,
1: voilà.
0: Et forte pour te soutenir, et faire la cuisine et tout. » Enfin, c'est pas vraiment ça, mais c'est un peu ça le délire. Du coup, un peu la déception, quand même. Hein.
1: Oui, c'est pas tout à fait ce qu'on imaginait. Mais bon, c'est en ça que c'est intéressant de faire des recherches hein, sur les morceaux, voilà, pour en apprendre plus. Mais malgré ça, je trouve, moi, avant de traduire les paroles et vraiment de comprendre ce qu'elle disait, ce que je retenais de cette chanson, c'est « I'm every woman ». Je suis pas une seule version de moi, j'ai de multiples facettes. Voilà, c'est vrai qu'on est tous des personnages complexes, hommes ou femmes, mais avec elle, on sent vraiment qu'il y a une espèce de puissance qui nous connecte toutes et qu'on peut être... multiple, et aussi c'est une hymne à l'amour, hein. Il n'y a pas de mal à ça.
0: Trop bien, c'est parfait que tu dises ça, parce que je pense que le prochain morceau qu'on va mettre, du coup, c'est un morceau de Kay Tempest, et je pense qu'on peut aussi dire que c'est une hymne à l'amour. C'est Hold Your Own, c'est parti.
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0: C'était Kay Tempest. Cette chanson, elle s'appelle Hold Your Own. Il y a une traduction française qui est « Étreins-toi ». Mais si on y réfléchit deux secondes, c'est pas tout à fait... ça veut pas dire que ça, quoi.
1: Ça veut pas dire que ça, voilà, c'est ça. Dans « Hold Your Own », mais c'est intéressant, c'est là-dessus qu'elle joue, justement, dans les... plus on avance dans le poème, parce que c'est vraiment de la poésie, là, c'est un slam. On a cette notion de « Étreins-toi », vraiment, littéralement, « Prends-toi toi-même ». Dans tes bras et soutiens-toi toi-même, mais « to hold one's own » en anglais, ça peut aussi vouloir dire « se défendre » dans un contexte. Par exemple, quand on échange des arguments avec quelqu'un, quand on est en train de débattre, « she hold her own », ça veut dire...
0: Elle a défendu son point de vue, quoi.
1: Ouais, voilà, elle a du répondant, elle sait se tenir debout, quoi. Et c'est vrai qu'on a un petit peu cette idée avec la chanson de Kate Tempest. C'est vraiment une quête de soi, en fait. On sent qu'elle donne des conseils à un public qui peut-être lui ressemble ou pas, mais ses mots résonnent parce qu'on a tous été à un moment dans notre vie peu sûr de qui on était, peu sûr d'avoir fait les bons choix, incertain de savoir si on pouvait vraiment avancer, vraiment tenir debout, vraiment...
0: Et qu'est-ce que je voulais dire, l'album dont est tiré ce morceau s'appelle « The Book of Traps and Lessons », donc le livre des pièges et des leçons, il est sorti en 2019. Et « Hold Your Own », c'est le dernier morceau qui apparaît sur l'album. Et en fait, là, on a un recueil du coup de poésie avec nous. Leïla, elle a une nièce qui s'appelle Anissa, et moi j'ai une nièce qui s'appelle Attika. Et c'est un peu le hasard de la vie qui fait que toutes les deux, on a récemment, quand même moi plus récemment, parce que toi Anissa, mm-hmm. elle est plus âgée.
1: C'est ça.
0: Mais bref, comme on fait une playlist pour les femmes, je me dis ça pourrait être cool qu'on lise...
1: Oui, un petit morceau pour nos nièces.
0: Ouais, et en fait, il y a un poème qui s'appelle « Pour ma nièce
1: », c'est parfait.
0: Qu'elle a fait. Donc,
1: ça tombe à pic.
0: Voilà.
1: Allez, on fait
0: toi,
1: comme ça.
0: Toi, tu fais l'anglais, vu que t'as un meilleur accent que moi. Vas-y.
1: For my niece. C'est le titre de ce poème.
0: Pour ma nièce.
1: I hold you in my arms. Your age is told in months.
0: Je te tiens dans mes bras. Ton âge se compte en mois.
1: There's things I hope you'll learn. Things I'm sure that I learned once.
0: Il y a des choses que tu apprendras, j'espère. Des choses que j'ai certainement apprises autrefois.
1: But there's nothing I can teach you. You'll find all that you need.
0: Mais il n'y a rien que je puisse t'enseigner. Tu trouveras tout ce dont tu as besoin.
1: No flower bends its head to offer teaching to a seed.
0: Aucune fleur n'incline la tête pour souffler des leçons à une graine.
1: The seed will grow and blossom once the flower's ground to dust.
0: La graine grandira et s'épanouira une fois que la fleur sera réduite en poussière.
1: But even so, if nothing else, one thing I'll entrust.
0: Mais je te confierai tout de même une chose, ne serait-ce que ça.
1: Doing what you please is not the same as doing what you must.
0: N'en faire qu'à ta tête n'a rien à voir avec faire ton devoir.

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0: Y est pas.
1: Alors, c'était la Jazzy Cavien, c'est un album du Tous Azimuts Combo. La chanteuse s'appelle Isabelle Kurbetz et c'est évidemment un texte de Boris Vian. Leïla, est-ce qu'on reparle rapidement parce que tout à l'heure, du coup, on a lu pour nos nièces ce poème de Kate Tempest. Et d'ailleurs, cette chanson, c'est un petit peu la continuité. C'est parfait pour Anissa et Attika. Voilà. Bon, en vrai, elles feront ce qu'elles veulent. Hein. Si elles veulent
0: Bien
1: se
0: sûr.
1: marier, elles se marient.
0: Mariez-vous.
1: Mais juste, c'était juste pour vous dire un petit mot sur la chanteuse qu'on a écoutée tout à l'heure, qui donc, en fait, s'appelait Kate et qui a changé son nom en Kay. Et Leïla, est-ce que tu peux expliquer rapidement de quoi ça s'agit?
0: De quoi ça s'agit? Mais avec plaisir. Donc cet artiste Kay Tempest, anciennement connu sous le nom de Kate. Donc pourquoi ce changement de nom? Parce que donc elle a fait savoir publiquement qu'elle avait, après une longue réflexion sur elle-même, elle s'était rendue compte qu'en fait, elle ne correspondait pas au genre qui lui avait été attribué à la naissance. Donc elle ne se sentait pas femme. Donc nous, c'est justement une playlist qui célèbre la femme. Donc c'est intéressant d'évoquer cela, d'une part pour respecter cet artiste. Et donc on devrait y faire référence en utilisant le pronom yel, parce que maintenant on est arrivé un petit peu à cette réflexion-là sur la langue française, héritée du they-them, en fait, anglais, qui, je pense, est beaucoup, utilisé beaucoup plus facilement dans les pays anglophones. En France, on a encore un petit peu de mal avec cette question sur les pronoms et donc sur l'identité non-binaire, hein, parce que c'est ça, Kate Tempest, elle se sent donc non-binaire.
1: Et en fait, Kate Tempest, elle nous rappelle que pour être une femme, on n'est pas obligé en fait d'avoir des attributs dits féminins, de s'exprimer d'une manière dite féminine. Donc voilà, c'était juste pour vous faire un petit point sur ça et vous expliquer. Qu'est-ce qu'on met ensuite? On n'a pas décidé là, hein.
0: Qu'est-ce que l'on va mettre?
1: Il faut qu'on choisisse. Si on mettait du punk,
0: Excellent.
1: on va mettre du punk.
0: Ouais.
1: On va mettre The Slits.
0: Ah!

0: Ce morceau s'appelle Ping Pong Affair, c'est un morceau des Slits, groupe donc punk exclusivement féminin formé à Londres à la fin des années 70. Ce morceau, il est tiré de l'album qu'elles ont sorti en 1979 et la pochette de cet album, l'album s'appelle Cut. La pochette avait fait fureur parce qu'elles sont toutes les trois seins nus sur la couverture. Et couverte de boue également, voilà. Écoutez, sans transition, voilà, on va pas trop parler, on va mettre Madonna.
1: Papa, don't preach.
0: Oh yeah.

0: C'était Papa Don't Preach de Madonna. On ne la présente plus. C'est une chanson dance pop. Elle est sur le troisième album de Madonna qui est sorti en 1986. Cet album s'appelle True Blue, le vrai bleu. Donc cette chanson, elle me parle beaucoup, moi, personnellement, Lison. Je ne sais pas comment c'est pour toi, mais je l'écoutais quand j'étais plus jeune. Et ses paroles ne résonnaient pas vraiment. Et maintenant, à l'âge de 30 ans, je comprends ce qu'elle dit. Cette chanson parle d'une jeune femme qui tombe enceinte et qui dit à son père « Papa, don't preach ».
1: Genre, donc, me fais pas chier avec tes leçons morales.
0: Bah, papa ne me ressort pas les sermons, quoi. Ouais. Donc, ce qu'elle dit, c'est qu'elle n'a pas besoin de ça. Et ce qu'elle dit, surtout, c'est qu'elle va garder son bébé. C'est une chanson, donc, comme je vous disais, c'est sorti dans les années, fin des années 80. Elle a été extrêmement controversée parce que, bien sûr, c'est une question un petit peu ouverte sur l'avortement. Ça se passe aux États-Unis où il y a des mouvements pro-life et pro-choice. Voilà, il y a toujours des personnes contre, des personnes pour. Mais je pense que c'est une chanson qui va résonner chez la plupart des femmes. On est toutes un petit peu soumises à notre horloge biologique, aux questions de devenir la mère, qu'est-ce que c'est que la maternité, est-ce qu'on veut vraiment sauter le pas. C'est vraiment au niveau de son identité personnelle quand même des questions profondes et lourdes. Et moi, quand j'écoute cette chanson, j'ai écouté un moment de ma vie où justement je me sentais très touchée par ce qu'elle disait et je voyais en elle une espèce de, comment dire, de contrôle, quoi. Elle prend le contrôle sur sa vie, elle dit voilà, c'est ça que je vais faire, ouais. Je vais garder mon fils, je vais garder ma fille, mon enfant, peu importe ce qu'en dit la société et ça c'est très fort. Et ce qu'en dit mon père, oui.
1: Et j'ai envie de mettre un morceau maintenant de Rita Payes, parce que quand tu parlais de devenir mère, est-ce que tu as d'autres choses à dire ou c'est bon ?
0: Bah écoute, non, moi je suis plutôt bien avec ça. Voilà.
1: Ok, bah écoute, c'est parfait. Donc je vais mettre Rita Payes, qui est une chanteuse formidable, qui vient d'avoir un bébé en fait. Voilà, elle a eu un bébé il n'y a pas longtemps.
0: Félicitations.
1: Donc on va écouter Nunca vas a comprender.
2: Nunca!

C'était Rita Payes avec sa maman qui s'appelle Elisabeth Roma qui joue de la guitare. Je vous invite à écouter cet album qui s'appelle Como la piel. C'est vraiment un album.

0: vient d'écouter Pomme, une artiste française, et cette chanson c'était Je ne sais pas danser, une chanson sortie en 2019. Pomme, une jeune artiste, mais qui fait beaucoup parler d'elle, très engagée aussi dans les combats féministes. On vous recommande vivement d'écouter sa collaboration avec Safia Nolin, une artiste québécoise. Et moi, je voudrais particulièrement dédier cette chanson de Je ne sais pas danser de Pomme à ma belle-sœur, Lucia. Voilà, qui est une jeune femme merveilleuse et qui adore cette chanson.
1: On t'embrasse, Lucia.
0: On t'embrasse bien fort, Lucia.
2: Spéciale dédicace.
1: On va enchaîner avec une autre jeune chanteuse qui est sud-africaine et qui a vécu pendant longtemps à Berlin. Elle s'appelle Alice Fibilou et moi je l'aime d'amour. Cette chanson s'appelle Dusk et Dusk ça veut dire
0: l'aurore.
1: Oui,
0: bah oui, c'est ça.
1: C'est tout à fait ça.
0: Oui, c'est ça.
1: L'aube, l'aurore, voilà. C'est parti.

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0: rentre, lisons.
1: Ok, je monte quoi?
2: Ouais, ouais.

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